0: minimum de 27.
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0: Quelques nuages en fin de journée avec des nappes de brouillard qui se forment dans le courant de la nuit prochaine avec un minimum de 9. Demain mardi, généralement ensoleillé, des nappes de brouillard qui se dissipent le matin avec un maximum de 27 et un humidex de 30. Et à plus long terme, pour mercredi, alternance soleil-nuage avec un maximum de 27.
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0: Quelques nuages en fin de journée avec des nappes de brouillard qui se forment dans le courant de la nuit prochaine avec un minimum de 9. Demain mardi, généralement ensoleillé, des nappes de brouillard qui se dissipent le matin avec un maximum de 27 et un humidex de 30. Et à plus long terme pour mercredi, alternance soleil-nuage avec un maximum de 27.
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0: Aujourd'hui, mercredi, dégagement tard le matin, nappe de brouillard se dissipe en matinée, maximum de 28, sauf de 22 le long de la côte avec un humidex de 35. Dans la nuit de mercredi à jeudi, passage nuageux minimum 14 et jeudi, alternance soleil-nuage avec un maximum de 25.
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0: Aujourd'hui, mercredi, dégagement tard le matin, nappe de brouillard qui se dissipe en matinée, maximum de 28, sauf de 22 le long de la côte avec un humidex de 35. Dans la nuit de mercredi à jeudi, passage nuageux minimum 14 et jeudi, alternance soleil-nuage avec un maximum de 25.
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0: Aujourd'hui, mercredi, dégagement tard le matin, nappe de brouillard qui se dissipe en matinée, maximum de 28, sauf de 22 le long de la côte avec un humidex de 35. Dans la nuit de mercredi à jeudi, passage nuageux minimum 14 et jeudi, alternance soleil-nuage avec un maximum de 25.
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0: Aujourd'hui, mercredi, dégagement tard le matin, nappe de brouillard qui se dissipe en matinée, maximum de 28, sauf de 22 le long de la côte avec un humidex de 35. Dans la nuit de mercredi à jeudi, passage nuageux minimum 14 et jeudi, alternance soleil-nuage avec un maximum de 25.
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0: Aujourd'hui, mercredi, dégagement tard le matin, nappe de brouillard qui se dissipe en matinée, maximum de 28, sauf de 22 le long de la côte avec un humidex de 35. Dans la nuit de mercredi à jeudi, passage nuageux minimum 14 et jeudi, alternance soleil-nuage avec un maximum de 25.
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1: Aujourd'hui, mercredi, dégagement tard le matin, nappe de brouillard qui se dissipe en matinée, maximum de 28, sauf de 22 le long de la côte avec un humidex de 35. Dans la nuit de mercredi à jeudi, passage nuageux minimum 14 et jeudi, alternance soleil-nuage avec un maximum de 25.
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0: votre complice jusqu'à 9h. Voici Sandra Landry.
1: Bon matin à tous. Aujourd'hui, mercredi, nous sommes le 29 juillet. Encore prudence sur les routes ce matin. Il y a beaucoup de brouillard épais, très épais par endroits. Mais on dirait que c'est comme localisé. On vous invite juste à la prudence. Et on vous invite à participer tout de suite, tiens, à notre question du jour sur notre page Facebook à gagner. 6 trios matin avec 6 McFlurry du restaurant McDonald's de la rue Saint-Pierre à Bathurst. On veut savoir ce matin, as-tu déjà triché à la caisse libre-service? Tu te dis des fois, mais je vais peut-être en passer un sans que ça paraisse. Est-ce que vous avez déjà triché? J'ai hâte de lire vos réponses et je vais vous en faire part là, tout au cours de l'émission en onde. Avec nos concours, Flaméo à compter de 7h10. À 8h10, ben, on aura bien sûr « Attends une seconde ». Sans oublier toutes sortes d'informations intéressantes à vous offrir tout au cours de ce matin. Je vais vous donner les détails météo. Pas tellement froid d'ailleurs ce matin, là, très confortable. Tous les détails tout de suite après Élégie.
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Pour le secteur du nord-est de la province, encore du brouillard par endroit. Un brouillard qui va se dissiper au cours de la matinée. Par la suite, alternance de soleil et de nuages. Il y a un 30 % de probabilité d'averse tard cet après-midi. Maximum prévu 28 degrés, sauf 22 le long de la côte. Humidex à 35. Ce soir et la nuit prochaine, partiellement nuageux. 30 % de probabilité d'averse, surtout tôt ce soir. Au cours de la nuit prochaine, encore du brouillard par endroit. Minimum 14. Demain jeudi, généralement nuageux, 30 % de probabilité d'averse tard en après-midi, encore du brouillard par endroit, maximum 25, humidex 31. Présentement, péninsule acadienne à l'intérieur des terres, le mercure indique 18 degrés, c'est 18 également le long de la côte à Bacaraquet, à Miscou 17, c'est 14, Miramichi 16 dans le Restigouche et région chaleur.

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1: Rien que toi et puis moi, avec Philippe Tremblay sur les ondes de la Superstation. Il est 6h12 minutes. Nouvelle intéressante qu'on apprenait hier. Le gouvernement du Nouveau-Brunswick a annoncé qu'une entreprise d'exploitation minière étendait ses activités dans le nord-est de la province. Canadian Copper a acquis le site de la mine Caribou, qui est aujourd'hui désaffecté dans le cadre de la procédure de mise sous séquestre de l'ancien propriétaire Tre Valley Mining. L'entreprise prévoit d'utiliser l'usine de traitement du site pour traiter le cuivre, le zinc, mais aussi d'autres minéraux qui pourraient être extraits du site minier voisin de Murray Brook, dont elle est déjà propriétaire. Canadian Copper s'occupera également de l'entretien, de la maintenance de la mine Caribou, ainsi que des coûts associés. On dit que le projet devrait créer 230 emplois pendant la phase de construction qui commencera en 2027, donc c'est l'an prochain, et 115 postes permanents une fois les activités lancées. Le gouvernement estime que l'acquisition de la mine Caribou est un signe supplémentaire que le secteur minier du Nouveau-Brunswick, autrefois florissant, est à nouveau en pleine croissance. Et on parle que cette nouvelle mine, mais on parle d'activités qui pourraient s'étendre là, sur 12, peut-être même 14 ans.

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0: Il est 6h21, on a 17 degrés dans la péninsule acadienne, 16 dans la région chaleur et du côté du Restigouche, Miramichi 14. Est-ce que vous avez répondu à notre question du jour sur la page Facebook? Avez-vous déjà triché à la caisse libre-service? C'est ce qu'on veut savoir aujourd'hui. Faites-nous part de votre réponse dans les commentaires sous notre publication et vous courez la chance de gagner 6 trios au matin avec 6 McFlurry, gracieuseté du restaurant McDonald's de l'avenue Saint-Pierre à Bathurst. C'est dans les avant-midi de la Superstation avec Mélanie Duguay qu'on va faire le tirage. Je dois vous dire que jusqu'à maintenant, parmi tous ceux et celles qui ont répondu, non jamais. Suzanne de Grasse-Chouinard nous dit, elle, je m'en sers pas, ça enlève des emplois. Il y a Tina Roy qui nous dit jamais. Denise Benoît, seigneur, non. José Saunier, vous voulez dire voler, non. J'aime bien utiliser ces caisses-là quand j'ai pas beaucoup d'articles. Sue Richardson dit jamais car ça enlève le travail. Et Rose Marie Haché, non, je ne l'utilise jamais. Alors, vous avez jusqu'à 11 heures, si vous n'avez pas le temps de le faire ce matin, de participer, là, vous avez jusqu'à 11 heures pour vous rendre sur notre page Facebook.
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0: Il est exactement 6h30, encore du brouillard par endroits ce matin. On vous invite à la prudence sur les routes. Lorsque le brouillard va se dissiper au cours de la matinée, ben on verra une alternance de soleil et de nuages aujourd'hui. 30% de probabilité d'averse, mais tard cet après-midi. Le maximum prévu, c'est 28 degrés, sauf 22 le long de la côte, avec l'humidex à 35. Ce soir et la nuit prochaine, partiellement nuageux, brouillard par endroits au cours de la nuit. Il y a un 30% de probabilité d'averse, mais surtout en début de soirée, minimum la nuit prochaine, 14. Demain, jeudi, généralement nuageux, 30% de probabilité d'averse tard en après-midi, maximum 25 degrés, humidex 31. À plus long terme, vendredi, un ciel nuageux avec 23. Et pour la fin de semaine, jusqu'à maintenant, samedi, alternance de soleil et de nuages, 27 degrés. Même scénario dimanche avec 26. Et lundi prochain, fête du Nouveau-Brunswick, on prévoit quelques averses avec un maximum de 20 degrés. Pour les mercures, péninsule acadienne, c'est toujours 17 degrés. Du côté de Miramichi, 14. Le reste est gauche et région chaleur, 16 degrés.
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0: Au baseball, tout d'abord, Shane Bieber a accordé 4 points sans parvenir à effectuer le troisième retrait en première manche. Et les Blue Jays de Toronto ont été incapables de surmonter ce déficit, s'inclinant 8-6 face aux Nationals hier du côté de Washington. Félix Dolce a remporté 2 médailles d'or lors d'une autre brillante journée pour le Canada aux Jeux du Commonwealth du côté du Royaume-Uni. Il y a les haltérophiles Maude Charron et Charlotte Simoneau. Et la lanceuse de marteau Cameron Rogers qui ont aussi remporté leur compétition. Au total, le Canada a ajouté 14 médailles hier pour porter son total à 35, dont 13 d'or. Seul l'Australie avec 80 a fait mieux jusqu'ici. Et on peut vous mentionner que Prime Video devient le diffuseur exclusif à long terme au Canada des matchs du mercredi soir de la Ligue nationale de hockey en saison régulière, ainsi que de certains matchs des premières rondes des séries éliminatoires de la Coupe Stanley en anglais et aussi en français. Il est 6h32.
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0: Minute chronique showbiz. Il est question tout d'abord du DJ français Kavinsky, de son vrai nom Vincent Bellorger, qui a été retrouvé mort hier soir à son domicile à Paris. L'artiste allait fêter ses 51 ans ce vendredi 31 juillet. Selon le Figaro, la piste d'un accident vasculaire cérébral est envisagée. Figure emblématique de la French Touch, l'artiste s'était illustré lors de la cérémonie de clôture des Jeux olympiques de Paris en 2024 aux côtés d'Angèle. En 2011, sa carrière avait pris une dimension internationale grâce à la chanson « Night Call », rendue célèbre par la scène d'ouverture du film « Drive » qui met en vedette Ryan Gosling. À part ça, Patrick Bruel fait encore parler de lui, étant donné qu'il y a deux nouvelles plaintes qui ont été déposées contre le chanteur et comédien, déjà mis en examen pour viol et agression sexuelle. Ces plaintes pour agression sexuelle et viols ont été déposés les 16 et 23 juillet auprès du premier district de la police judiciaire de Paris. L'artiste, qui est âgé de 67 ans, est mis en examen depuis mi-juin dans 4 dossiers et placé sous le statut de témoin assisté dans 4 autres. Et à part ça, je peux vous mentionner que si vous avez été des fans, peut-être du roman, peut-être des films, Da Vinci Code, il y aura une suite et ce sera une série Netflix qui est en préparation, c'est ce qu'on mentionne. La plateforme prépare une série adaptée de Le Secret des Secrets, le dernier roman de Dan Brown. Elle vient d'ailleurs d'officialiser le nom de l'acteur qui succédera à Tom Hanks dans le rôle culte. Il s'agit de Morgan Spector pour incarner Robert Langdon, le célèbre professeur de symbologie, révélé au grand public grâce à la série The Gilded Age. Il sera donc la tête d'affiche dans cette adaptation de Le Secret des Secrets. Il succède ainsi à Tom Hanks, qui avait prêté ses traits au personnage dans les trois films de la franchise, soit Da Vinci Code, Ange et Démon et aussi Inferno.
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0: Darling.
1: Chase Matthew avec Darling. Il est 16h47 minutes. As-tu déjà triché à la caisse libre-service dans les magasins? C'est la question qu'on vous pose sur notre page Facebook. Allez répondre dans les commentaires. Nicole Robert nous dit non, jamais. Sandra Degrasse, non. Éric Frenette, non. Nancy Guitard, non. Mona Landry, non, je l'utilise jamais. Et elle nous dit aussi, j'aime bien trop parler à la caissière. Alors, faites-nous part de votre réponse et que je me rends compte que c'est soit qu'on n'a jamais utilisé le libre-service ou encore qu'on n'a jamais triché. Alors, intéressant de vous lire ce matin. Rendez-vous sur notre page Facebook et courez la chance de gagner 6 trios au matin avec 6 McFlurry du restaurant McDonald's de l'avenue Saint-Pierre à Bathurst. On va faire le tirage aux alentours de 11h.

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3: En quelques minutes à compter de 7 heures, les informations avec Yannick Holmes. Il sera question de cette entente en vue du renouvellement de la convention collective entre la municipalité régionale de Tracadie et le syndicat canadien de la fonction publique, section locale 1470, représentant les employés municipaux. Il va nous parler, Yannick, également de Caraquette, qui affiche un nouveau schéma d'un projet d'envergure. Il sera question, je vous en ai parlé un peu plus tôt, de la mine Caribou près de Bathurst, qui a un nouveau propriétaire. Et l'excès de confiance rend les Canadiens vulnérables à la fraude, c'est ce que révèle un sondage. Tous les détails à 7h et 7h10. Manquez pas notre jeu Flaméo.

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1: Bonjour à tous. Aujourd'hui, mercredi, nous sommes le 29 juillet.
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2: Bon mercredi. Au microphone, Yannick Owens. Voici vos informations. La municipalité régionale de Tracadie et le syndicat canadien de la fonction publique, section locale 1470, représentant les employés municipaux, annoncent avoir conclu une entente en vue du renouvellement de la convention collective. Alors qu'un mandat de grève avait récemment été accordé au syndicat, les discussions se sont poursuivies de façon soutenue au cours des derniers jours. Le conseiller syndical, Guy Ward.
3: Il y a eu des bonnes discussions qui ont eu lieu jeudi dernier. Même malgré les vacances, on a réussi à se parler, du moins d'avoir des discussions franches qui ont mené à une entente que le comité de négo, par la suite, soutenu et puis qui pensait très bon d'amener aux membres. Ce qui a été fait lundi soir, puis les membres ont voté à 68% en faveur de l'acceptation de l'offre qu'on avait sur la table et puis que tout le monde puisse un peu regarder en arrière, apprendre de qu'est-ce qui s'est passé, puis de poursuivre ensuite de ça les discussions avec l'employeur pour mettre en place un peu cette convention collective-là, puis aller de l'avant et non pas de reculons.
2: Les deux parties sont parvenues à une entente, évitant ainsi le déclenchement d'un conflit de travail et assurant la continuité des services municipaux à la population. La signature officielle de la nouvelle convention collective aura lieu au cours des prochains jours et les modalités de l'entente seront rendues publiques une fois cette étape complétée. À nouveau, Monsieur Ward.
3: Ça reste un résultat un peu divisé parce que on a quand même un employé sur trois qui n'était pas satisfait, mais on parle pas seulement des salaires, on parle de l'ensemble de l'offre. Lorsqu'on vote, c'est sur l'ensemble au complet. Puis il y a peut-être des choses pour certains qui étaient moins personnellement acceptables ou plus acceptables pour d'autres. Fait que c'est la démocratie. T'sais, oui, on est content, le comité est très content de pouvoir mettre ça en arrière. Puis oui, l'entente va être signée, je dirais, les prochaines semaines. C'est juste de mettre le tout sur papier, de vérifier, faire les vérifications d'abord et l'autre, pour faire sûr qu'on s'entend sur le document, puis ensuite de ça, procéder aux signatures.
2: La ville de Caraquet affiche un nouveau schéma d'un projet d'envergure. Le développement de la rue de la Gare connaît une expansion majeure axée sur la création de nouveaux logements résidentiels. Un projet d'infrastructure de 4,8 millions de dollars provenant de trois paliers gouvernementaux soutient ce développement immobilier. Le maire de Caraquet, Bernard Thériault.
4: Là, écoutez, c'est l'aboutissement de nos quatre dernières années de planification. Nous avons fait l'acquisition d'une cinquantaine d'acres de terre sur la rue de la Gare, dans laquelle on a planifié depuis l'an passé un plan de devenir. Nous avons désigné cette section-là d'abord comme un endroit pour les bâtiments multi-résidentiels. Et nous avons bien sûr attiré beaucoup de développeurs à partir des programmes de subvention que nous avons obtenus du FACL, du Fonds accéléré de la construction canadienne.
2: Les projets de construction dépassent les 20 millions de dollars et les revenus annuels sont estimés à près de 300 000 dollars. Selon M. Thériault, ce projet abritera, d'ici le printemps prochain, une centaine de résidences dont près de la moitié sera identifiée comme abordable et subventionnée.
4: Au moment où on se parle, il y a probablement depuis le printemps à peu près une vingtaine de bâtiments qui sont déjà en construction dans 6 habités et nous enclenchons maintenant les travaux d'infrastructure pour compléter 4 rues qui nous permettra d'accueillir une centaine de résidences d'ici à ce temps-là. Quel type de résidence? C'est assez simple. Sur la centaine de portes qui seront disponibles au public d'ici à l'an prochain.
2: La mine Caribou, près de Bathurst, a un nouveau propriétaire. La société d'exploitation minière Canadian Cooper Incorporée a fait l'acquisition de la mine dans le cadre d'une procédure de mise sous séquestre visant Trevally Mining New Brunswick Limited. Le projet devrait générer d'importantes retombées économiques et créer environ 230 emplois pendant les travaux de construction qui devraient débuter en 2027 et environ 115 emplois permanents une fois les activités lancées. L'entreprise prévoit exploiter l'usine du site pour transformer les minéraux provenant du gisement voisin de Murray Brook, où l'on retrouve du cuivre et du zinc, qui ont été désignés comme des minéraux critiques au Canada. Et un nouveau sondage léger, commandé par la banque TD, suggère que le risque de fraude pourrait être en hausse au Canada. Près du quart des personnes interrogées ont déclaré qu'elles ou un membre de leur famille ont été victimes d'une fraude financière ou d'une arnaque au cours de l'année écoulée. L'enquête révèle que 46 % des personnes interrogées sont confrontées à des tentatives d'escroquerie ou de fraude chaque semaine, voire chaque jour. Près de 9 répondants sur 10 ont dit avoir confiance en leur capacité à repérer une fraude, ce qui peut être une arme à double tranchant, selon les experts. Et voilà, c'est ce qui complète votre bulletin d'information.
1: 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Encore du brouillard par endroits pour les secteurs du nord-est de la province. Surtout, c'est surtout concentré, là, région Chaleur, Bathurst, même le long de la côte, en se dirigeant du côté de Grand-Anse, une partie de Caraquet, là. Brouillard qui va se dissiper au cours de la matinée. Par la suite, aujourd'hui, une autre belle journée, alternance de soleil et de nuages, avec un maximum de 28 degrés, sauf 22 le long de la côte, humidex 35. Ce soir et la nuit prochaine, partiellement nuageux. Il y a un petit 30 % de probabilité d'averse tôt ce soir. Au cours de la nuit, encore du brouillard par endroit, minimum 14. Et demain jeudi, généralement nuageux, 30 % de probabilité d'averse tard en après-midi, maximum 25 degrés, humidex à 31. Pour ce qui est des mercures, péninsule acadienne, on a toujours 17 degrés, à Miramichi 14, 16 dans le Restigouche et région chaleur. Il est 7h07.
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1: Il est 7h10 exactement. Je vous rappelle, pour ceux et celles qui ne sauraient pas, que la route 134 à Beresford est complètement fermée. C'est barré entre les rues Chaleur et Morrison pour la durée des travaux qui vont se poursuivre jusqu'au 26 août inclusivement parce qu'on procède au remplacement du ponceau du ruisseau Haché, secteur Beresford. Alors, détour pour les résidents de cette zone. Il y a la rue Morrison, route 315 sud, promenade Sunset et boulevard Vanier. Sens contraire, Bathurst, vous voulez vous en aller du côté de Beresford ou Nigadou ou Petit Rocher, Pointe-Verte. Boulevard Vanier, promenade Sunset, route 315 Nord et chemin Morrison. Ou encore, vous pouvez utiliser la route 11. Les services d'urgence ont déjà prévu les mesures nécessaires pour intervenir rapidement. Et on est en train aussi, hier, je ne sais pas si ça va être en fonction aujourd'hui, là, on est en train d'installer des feux de circulation temporaires qui seront installés à l'intersection de la rue principale et de la rue Acadie, toujours à Beresford. Ça va faciliter, bien sûr, les déplacements. Là-dessus, c'est le temps de nous appeler si vous voulez jouer, peut-être avoir plus de chances que nos participants depuis le début de la semaine à notre concours Flaméo avec nos trois questions pour être éligible, peut-être gagner la carte cadeau de 40$ de Flaméo. 727-1122-546-1122. Je vais prendre le sixième appel ce matin.
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0: Nous avons trois questions, comme à l'habitude, et je vous rappelle qu'à la toute fin de la semaine, la personne qui a le plus de points, c'est la personne gagnante de la carte cadeau de 40 $ de Flaméo. Moi qui a égalité, il en précédera au tirage au hasard. Ce matin, on va souhaiter bonne chance à Maurice Blanchard de Sainte-Marie-Saint-Raphaël. Bonjour, Monsieur Blanchard.
1: Bonjour.
0: Comment
1: bonjour,
0: ça va? Bien. Comment ça va?
1: Ça va bien.
0: Ça va bien. Est-ce que ça fait longtemps que vous êtes debout? Réveillé?
1: Ben là, je suis assis, là.
0: Ah, ben!
1: Non, ça fait pas longtemps que je suis debout.
0: À quelle heure vous vous êtes réveillé, M. Blanchard?
1: Ben là, ça me gêne de le dire. D'habitude, je me lève à 6 heures, mais là, je suis levé à 7 heures.
0: Oh! Donc, ça fait juste quelques minutes, là.
1: Je viens de poser pour les questions.
0: Bon, ben, je vous souhaite bonne chance. Alors, vous savez de quelle façon ça fonctionne. J'ai trois questions. Si vous êtes en mesure de trouver la bonne réponse avant que je vous donne les indices, ce sera 20 points. Si vous avez besoin d'un premier indice, 15 points. Deuxième indice, 10 points. Et troisième indice, 5 points. Vous avez trois questions que je vais vous poser. Et on va faire le total pour savoir combien vous aurez de chance pour le tirage de vendredi. Ça vous va?
1: Oui.
0: OK, on y va. Les plus grandes au monde se produisent au Canada. Pour 20 points.
1: Les chutes.
0: Non. Pour 15 points, mer.
1: Ah, les marées.
0: Oui, c'est bien soi, bien ça. Alors, c'est bien parti. 15 points. La deuxième question, M. Blanchard. Quel est l'objet avec lequel les Américains s'étouffent le plus? Pour 20 points.
1: La gomme à manger.
0: C'est pas ça. Pour 15 points, nettoyage. Pas d'idée?
1: Non.
0: Pour 10 points, bouche. Pardon?
1: La rince-bouche.
0: Non. Et pour 5 points, bois.
1: Non.
0: Pas d'idée. Bon. Alors, c'est 0 point pour cette question. C'était le cure-dent qu'on cherchait. Pouvez-vous imaginer? Les gens s'étouffent le plus souvent. Peut-être des fois qu'on oublie qu'on l'a dans la bouche, je ne sais pas. On y va avec la troisième question. Mais jusqu'à maintenant, là, vous êtes en avance sur les autres concurrents de cette semaine. Alors, la femelle de cet animal n'est réceptive au mâle que 48 heures par année.
1: La montre religieuse.
0: Non, ce n'est pas la bonne réponse. Pour 15 points, rongeur. Non. Pour 10 points, nocturne.
1: Oh, oh.
0: Pas d'idée. Et pour 5 points, piquant. Oui, c'est ça. Alors, ça vous donne 20 points au total. Bien, vous êtes en avance sur nos participants de cette semaine. Ça a quand même bien été pour un homme qui est réveillé depuis quelques minutes seulement. Ça a bien été, M. Blanchard?
1: Demain, je me réveille à 6 heures.
0: Mais vous ne pourrez pas participer, mais vous pourrez écouter par contre.
1: OK.
0: Merci, bonne journée.

Il est 7h22 minutes. Nous n'avons pas reçu de souhait de la part du public concernant ce 29 juillet. Mais si c'est votre anniversaire, bon, vous souhaite de passer une excellente journée. Sandra Landry avec vous à l'émission Matin Nord-Est. Prudence par endroit. Il y a encore du brouillard quand même assez dense. Brouillard qui devrait se dissiper là au cours de la matinée. Et brouillard qui rend la visibilité réduite, faut le dire, par endroit. Je vous invite à participer à notre question sur notre page Facebook à gagner, comme à l'habitude, à tous les mercredis. C'est 6 trios matin du restaurant McDonald's de l'avenue Saint-Pierre à Bathurst avec 6 McFlurry. On va faire le tirage aux alentours de 11h. As-tu déjà triché à la caisse libre service? C'est la question qu'on vous pose. On veut le savoir. Joanne Comeau dit non. Alain Lagacé, non. Judy Degrasse, ben non. Marie-Michel Mallet dit jamais de la vie, je pourrais faire ça. Si j'ai bien compris la question, tricher égale voler, ben, ouais, c'est ça. Il y a des gens qui se disent, oh, peut-être un article juste camouflé. Non. Vous êtes honnête d'après tout ce que je peux voir comme réponse. Il y a Nathalie Boudreau-Vienneau qui dit non, car je préfère me faire servir par une caissière, pas par une machine. Ben merci de vos réponses jusqu'à maintenant. Et je vous rappelle, vous avez jusqu'à 11h pour participer, pour être éligible à notre tirage. C'est Mélanie Duguay qui va faire le tirage dans les avant-midi de la Superstation. Ils s'en viennent pour la fête nationale du 15 août. À Tracadie, sale barbe avec Vichten et Montana. J'ai une paire de billets à vous offrir pour le 15 août à Tracadie. 727-1122, 546-1122, 7e appel.

avons notre gagnante, c'est Nathalie Saint-Pierre de Caraquette qui gagne donc cette paire de billets pour assister aux grandes célébrations de la fête nationale de l'Acadie à Tracadie avec Vichten, Mantana et Salbarbe qu'on entend tout de suite avec Good Lord. Félicitations à Nathalie Saint-Pierre de Caraquette. Dans quelques minutes, on a pour vous les sports et je vais vous donner de plus amples détails concernant les prévisions du temps. En musique, voici Éric Dion avec Motel de l'An.

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4: Il y a encore du brouillard par endroits, surtout région chaleur et pour une partie de la route, pas la route 11, mais la route pour se rendre du côté de Grand-Anse, même une partie de Caraquet, il y a un peu de brouillard. On vous invite à la prudence sur les routes. Brouillard qui va se dissiper là quand même au cours de la matinée. Par la suite, une belle journée. Autre belle journée d'été, alternance soleil-nuage. 30% de probabilité d'averse tard cet après-midi. Maximum 28 degrés, sauf 22 le long de la côte, humidex 35. Ce soir et la nuit prochaine, partiellement nuageux, un 30% de probabilité d'averse, mais tôt ce soir. Au cours de la nuit, encore un peu de brouillard par endroit, minimum 14. Demain, jeudi, généralement nuageux, 30% de probabilité d'averse tard en après-midi, maximum 25, humidex 31. À plus long terme, vendredi, nuageux 23. Samedi et dimanche, alternance de soleil de nuages. Samedi, un maximum de 27, dimanche, maximum 26. Et lundi, fête du Nouveau Brunswick. On part d'averse jusqu'à maintenant avec un maximum de 20 degrés. On va espérer que peut-être les prévisions vont changer parce qu'on sait qu'il y aura de nombreuses célébrations un peu partout. On a présentement comme mercure dans la péninsule acadienne 17 degrés. On a 15 Miramichi. Le Restigouche et région chaleur, c'est stable à 16 degrés. Il est 7h33.
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0: Alain de Grasse sera de retour à partir de demain pour nous livrer le bulletin sur la scène régionale. Sur la scène nationale, je peux vous mentionner que les Blue Jays de Toronto ont été incapables de surmonter un déficit. Il y a Shane Bieber qui a accordé 4 points sans parvenir à effectuer le 3e retrait en première manche. Et les Blue Jays de Toronto se sont inclinés 8-6 face aux Nationals hier à Washington. Jeu du Commonwealth, eh bien, Félix Dolci a remporté deux médailles d'or lors d'une autre belle journée pour lui, pour le Canada au Royaume-Uni. Au total, le Canada a ajouté 14 médailles hier pour porter son total à 35, dont 13 d'or. Seule l'Australie, avec 80, il y a un gros écart hein, quand même, a fait mieux jusqu'ici. Il est 7h34, je vous souhaite une excellente journée. C'est le temps de nous texter seconde si vous voulez jouer à Attends une seconde à 8h10. Alors, vous nous textez seconde au 506-544-0957. On vous souhaite une excellente journée.
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3: Il est 7h43, c'est la chronique Showbiz. Je vous parle tout d'abord du DJ français Kavinsky, de son vrai nom, Vincent Bélorger, qui a été retrouvé mort hier soir en son domicile à Paris. L'artiste allait fêter, imaginez-vous, ses 51 ans ce vendredi. Selon le Figaro, la piste d'un accident vasculaire cérébral est envisagée. Figure emblématique de la French Touch, l'artiste s'était illustré lors de la cérémonie clôture des Jeux olympiques de Paris 2024 aux côtés d'Angèle. Peut-être que vous vous rappelez, il était juste à côté de cette chanteuse. En 2011, sa carrière avait pris une dimension internationale grâce à la chanson électro Night Call, rendue célèbre par la scène d'ouverture du film Drive qui mettait en vedette Ryan Gosling. Autre nouvelle dans le monde du showbiz, il y a d'autres plaintes concernant Patrick Bruel. 2 nouvelles plaintes ont été déposés contre le chanteur et comédien déjà mis en examen pour viol et agression sexuelle. Ces plaintes pour agression sexuelle et viol ont été déposées les 16 et 23 juillet auprès du premier district de la police judiciaire de Paris. L'artiste, qui est âgé de 67 ans, est mis en examen depuis mi-juin dans 4 dossiers et placé sous le statut de témoin assisté dans 4 autres dossiers. Alors, c'est loin d'être terminé concernant Patrick Bruel. Il y a aussi la coiffeuse de Patrick Bruel qui a voulu briser le silence. Elle a dit qu'il est complètement dévasté et qu'il s'est tourné vers la religion pour tenir le coup. Sarah Guetta a dit, il revient un peu à la tradition, il se met à la prière, ce qu'il ne faisait pas avant. Il le faisait de temps en temps, mais pas dans ces conditions. Mais là, il en a ressenti le besoin. Il fait une thérapie pour passer ce moment difficile. Elle dit, c'est violent, ça atteint sa maman, ses enfants, ses amis, les gens qui l'entourent. Et elle dit, ça m'a touchée également. Autre nouvelle dans le monde du showbiz, pour les fans de Da Vinci Code, fait intéressant, il va y avoir une série Netflix qui est en préparation. Netflix s'apprête à redonner un nouveau souffle à l'univers de Da Vinci Code. La plateforme prépare une série adaptée de Le secret des secrets, c'est-à-dire le dernier roman de Dan Brown. Elle vient d'ailleurs d'officialiser le nom de l'acteur qui va succéder à Tom Hanks dans ce rôle culte. Il s'agit de Morgan Spector, qui va incarner Robert Langdon, le célèbre professeur de symbologie, révélé au grand public grâce à la série The Gilded Age. Il sera donc la tête d'affiche dans cette adaptation. Il succède ainsi à Tom Hanks, qui avait prêté ses traits au personnage dans les 3 films de la franchise. Il est 7h46.
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9: Il est 7h53 minutes. C'est demain que va débuter le Festival international de musique baroque de La Mecque. Et demain, 30 juillet à 14h30, à l'église Saint-Raphaël de Sainte-Marie-Saint-Raphaël, le chœur de la mission Saint-Charles soulignera son 40e anniversaire avec le concert Éléments acadiens. Et une première à La Mecque, aussi un opéra en version concert, toujours demain 30 juillet 19h30 à l'église Sainte-Cécile de Petite-Rivière-de-Lille. On vous invite donc à assister à ces deux événements dans le cadre du Festival international de musique baroque de La Mecque. Et je vous rappelle qu'à tous les samedis soirs, c'est à l'abri que ça se passe, au motel et camping Colibri de Bertrand, pour passer une belle soirée, pour profiter pleinement de la fin de semaine. Bon, vous invite donc, et ce samedi soir, ce sera avec le DJ O'Keefe, à ne pas manquer, au motel et camping Colibri. Là-dessus, bon, on vous invite à participer à notre question du jour. As-tu déjà triché en allant à la caisse libre-service dans les différents magasins. Faites-nous part de votre réponse. Courez la chance de gagner 6 trios au matin avec 6 McFlurry du restaurant McDonald's de l'avenue Saint-Pierre à Bathurst. Et n'oubliez pas de nous texter seconde au 506-544-0957 si vous voulez être éligible à notre concours. Peut-être que ce sera vous qu'on va piger à compter de 8h10 pour jouer avec nous pour trouver la chanson à Attends une seconde. Les informations s'en viennent à compter de 8h avec Yannick Holmes pour l'instant en musique. Voici Marc Dupré.
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5: Bonjour à tous. Aujourd'hui, mercredi, nous sommes le 29 juillet.
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6: Bon mercredi, au microphone, Yannick Owens. Voici vos informations. La municipalité régionale de Tracadie et le syndicat canadien de la fonction publique, section locale 1470, représentant les employés municipaux, annoncent avoir conclu une entente en vue du renouvellement de la convention collective. Alors qu'un mandat de grève avait récemment été accordé au syndicat, les discussions se sont poursuivies de façon soutenue au cours des derniers jours. Le conseiller syndical, Guy Ward.
7: Il y a eu des bonnes discussions qui ont eu lieu jeudi dernier. Même malgré les vacances, on a réussi à se parler, du moins d'avoir des discussions franches qui ont mené à une entente que le comité de négo, par la suite, soutenu et puis qui pensait très bon d'amener aux membres. Ce qui a été fait lundi soir, puis les membres ont voté à 68% en faveur de l'acceptation de l'offre qu'on avait sur la table et puis que tout le monde puisse un peu regarder en arrière, apprendre de qu'est-ce qui s'est passé, puis de poursuivre ensuite de ça les discussions avec l'employeur pour mettre en place un peu cette convention collective-là, puis aller de l'avant et non pas de reculons.
6: Les deux parties sont parvenues à une entente, évitant ainsi le déclenchement d'un conflit de travail et assurant la continuité des services municipaux à la population. La signature officielle de la nouvelle convention collective aura lieu au cours des prochains jours et les modalités de l'entente seront rendues publiques une fois cette étape complétée. À nouveau, Monsieur Ward.
7: Ça reste un résultat un peu divisé parce que on a quand même un employé sur trois qui n'était pas satisfait, mais on parle pas seulement des salaires, on parle de l'ensemble de l'offre. Lorsqu'on vote, c'est sur l'ensemble au complet. Puis il y a peut-être des choses pour certains qui étaient moins personnellement acceptables ou plus acceptables pour d'autres. Fait que c'est la démocratie. Puis oui, on est content, le comité est très content de pouvoir mettre ça en arrière. Puis oui, l'entente va être signée, je dirais, les prochaines semaines. C'est ça juste de mettre le tout sur papier, de vérifier, faire des vérifications d'un bord et l'autre, pour faire sûr qu'on s'entend sur le document, puis ensuite de ça, procéder aux signatures.
6: La ville de Caraquet affiche un nouveau schéma d'un projet d'envergure. Le développement de la rue de la Gare connaît une expansion majeure, axée sur la création de nouveaux logements résidentiels. Un projet d'infrastructure de 4,8 millions de dollars, provenant de 3 paliers gouvernementaux, soutient ce développement immobilier. Le maire de Caraquet, Bernard Thériault.
8: Bien, écoutez, c'est l'aboutissement de nos 4 dernières années de planification. Nous avons fait l'acquisition d'une 50aine d'acres de terre sur la rue de la Gare, dans laquelle on a planifié depuis l'an passé un plan de devenir. Nous avons désigné cette section-là d'abord comme un endroit pour les bâtiments multirésidentiels. Et nous avons bien sûr attiré beaucoup de développeurs à partir des programmes de subvention que nous avons obtenus du FACL, du Fonds accéléré de la construction canadienne.
6: Les projets de construction dépassent les 20 millions de dollars et les revenus annuels sont estimés à près de 300 000 dollars. Selon M. Thériault, ce projet abritera, d'ici le printemps prochain, une centaine de résidences dont près de la moitié sera identifiée comme abordable et subventionnée.
8: Au moment où l'on se parle, il y a probablement depuis le printemps à peu près une vingtaine de bâtiments qui sont déjà en construction dans 6 habités et nous enclenchons maintenant les travaux d'infrastructure pour compléter 4 rues qui nous permettra d'accueillir une centaine de résidences d'ici à ce temps-là. Quel type de résidence? C'est assez simple. Sur la centaine de portes qui seront disponibles au public d'ici à l'an prochain.
6: La mine Caribou, près de Bathurst, a un nouveau propriétaire. La Société d'exploitation minière Canadian Cooper Incorporée a fait l'acquisition de la mine dans le cadre d'une procédure de mise sous séquestre visant Trevally Mining New Brunswick Limited. Le projet devrait générer d'importantes retombées économiques et créer environ 230 emplois pendant les travaux de construction qui devraient débuter en 2027 et environ 115 emplois permanents une fois les activités lancées. L'entreprise prévoit exploiter l'usine du site pour transformer les minéraux provenant du gisement voisin de Murray Brook, où l'on retrouve du cuivre et du zinc, qui ont été désignés comme des minéraux critiques au Canada. Et un nouveau sondage léger, commandé par la banque TD, suggère que le risque de fraude pourrait être en hausse au Canada. Près du quart des personnes interrogées ont déclaré qu'elles ou un membre de leur famille ont été victimes d'une fraude financière ou d'une arnaque au cours de l'année écoulée. L'enquête révèle que 46 % des personnes interrogées sont confrontées à des tentatives d'escroquerie ou de fraude chaque semaine, voire chaque jour. Près de 9 répondants sur 10 ont dit avoir confiance sur leur capacité à repérer une fraude, ce qui peut être une arme à double tranchant, selon les experts. Et voilà, c'est ce qui complète votre bulletin d'information.
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5: Aujourd'hui, pour les secteurs du nord-est de la province, ben ce matin, là, il y a du brouillard par endroit qui va se dissiper au cours de la matinée. Mais par la suite, là, et par endroit, il y a peut-être déjà du soleil, là. Ce sera une alternance de soleil de nuages avec un maximum aujourd'hui de 28 degrés, sauf 22 le long de la côte, humidex à 35. Ce soir et la nuit prochaine, partiellement nuageux, encore un peu de brouillard au cours de la nuit avec un minimum 14 et il y a un 30% de probabilité, là, d'averse, mais tôt ce soir. Demain, jeudi, nuageux, 30% de probabilité d'averse tard en après-midi, maximum 25 degrés, humidex à 31. Les mercures présentement dans le nord-est de la province, péninsule acadienne, on a 17 degrés, Miramichi 15, le reste gauche des régions chaleur, c'est stable à 16. Il est 8h08.
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1: Et ce matin, on joue avec Sandra Boucher de Robertville. Bonjour, Madame Boucher.
2: Bonjour.
1: Comment ça va?
2: Ça va très bien.
1: Vous avez hâte à vos vacances, vous me disiez, là. Ça s'en vient.
2: Oui.
1: Hein? Puis vous allez profiter de notre belle région en plus.
2: Ah oui.
1: Parlez-moi de ça. Côté musique, est-ce que vous êtes bonne?
2: Ça dépend.
1: Ça dépend. Ça dépend de quoi?
2: La nouvelle musique, je la connais pas trop.
1: OK. Habituellement, quand vous entendez les premières secondes d'une chanson, là, est-ce que vous êtes en mesure de dire « Ah oui, celle-là, je la connais » ou « Oui, je l'aime » ou…
2: Peut-être oui, mais la chanson telle qu'elle.
1: Ben, je vais vous souhaiter bonne chance pour notre concours de ce matin. Vous savez que si vous trouvez notre chanson une seconde, ben vous aurez 20 chances pour le tirage de la carte cadeau de 50$ du restaurant McDonald's de la rue Saint-Pierre à Bathurst avec une carte cadeau d'essence de 50$. Alors, une seconde, c'est 20 chances, 2 secondes, 15 chances, 3 secondes, 10 chances et 4 secondes, 5. On y va tout de suite. Vous êtes prête?
2: Oui.
1: Avec une seconde.
2: Non.
1: 2 secondes pour 15 chances. Et puis?
2: Non.
1: Ça vous dit rien, là? Vous dites pas non? Même
2: non,
1: pas.
2: Ça me dit rien.
1: On y va avec 3 secondes pour 10 chances. Et puis?
2: Il joue du tambour.
1: C'est pas le titre de la pièce, là.
2: Non.
1: Et dernière chance pour 5 chances, 4 secondes. Et puis, Madame Boucher?
2: Non, j'ai aucune idée.
1: Aucune idée. La chanson « Africa » de Toto. C'est la chanson qu'on cherchait. On l'entend là tout de suite. Ben merci d'avoir joué quand même avec nous, puis je vous souhaite de passer un bel été.
2: Merci.
1: Bye bye. On vous souhaite de belles vacances aussi là au mois d'août.
2: Merci.

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5: Il est 8h22 minutes. 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À compter de 8h40, je vais avoir le plaisir de jaser avec Mylène Dugas. On va parler des activités au village historique acadien.

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8: Encore un peu de brouillard par endroit pour les secteurs du nord-est de la province. Brouillard concentré surtout du côté de la région chaleur. Soyez vigilants sur les routes. La visibilité peut être réduite par endroit. Brouillard qui va se dissiper au cours de la matinée. Et aujourd'hui, c'est une alternance de soleil et de nuages avec 30 % de probabilité d'averse tard cet après-midi. Maximum 28 degrés sur 22 le long de la côte, humidex 35. Ce soir, partiellement nuageux, 30 % de probabilité d'averse. Au cours de la nuit, partiellement nuageux, un peu de brouillard par endroit, minimum 14. Demain, jeudi, généralement nuageux, 30 % de probabilité d'averse tard en après-midi, maximum 25, demain, humidex à 31. À plus long terme, vendredi, nuageux 23. Samedi et dimanche, alternance de soleil et de nuages, 27 degrés, c'est ce qu'on nous prévoit samedi, 26 dimanche. Et lundi, pour souligner la fête du Nouveau-Brunswick, des nuages avec des averses et un maximum de 20 degrés. Les mercures, péninsule acadienne à l'intérieur des terres, le mercure indique présentement 19 degrés. Le long de la côte, on a 18, Bacaraquette, Miscou 15, 16 plutôt, ça, on vient de gagner un degré. Miramichi 17 dans le Restigouche et région chaleur 16 degrés.
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3: Bonjour Mylène Dugas.
4: Bonjour Sandra, ça va bien?
3: Ça va bien, contente de te parler.
4: Ben oui, parce que ça fait longtemps depuis moi, je suis toujours pognée avec Claude, moi le matin. Qu'on lui souhaite une bonne vacance. Hey. Je sais qu'il nous écoute pas et doit dormir.
3: Ah ben! Ça pourrait être surprenant des fois. Tu sais, quand tu es habitué à te lever de bonne heure, ouais. On va y souhaiter un bon 3 semaines de vacances, bien entendu.
4: Hey, 3 semaines, arrête. Ça, c'est le bonheur total. Là. Wow.
3: C'est vrai.
4: C'est mérité.
3: Puis, il y a des gens qui sont en vacances qui vont vouloir aller faire un tour au village historique acadien. Avant qu'on parle d'activité, j'aimerais savoir comment ça a été hier pour le 28 juillet, la commémoration du grand dérangement.
4: Ben c'était magnifique. Puis là, je vous lis ce matin parce que j'ai, avant de partir hier soir, j'ai publié quelques photos prises lors de l'événement.
3: Oui, j'ai vu ça.
4: Les gens, ouais, il y avait du monde. On était une centaine. Ben, t'sais, moi, je suis pas vraiment bonne calculée là, mais on avait certains une centaine de personnes rassemblées à la chapelle du village historique acadien pour la commémoration hier. Donc c'était vraiment bien. C'est toujours très simple. Hein? Les gens se posent la question. J'avais beaucoup de clients en attendant la procession qui me demandaient si c'était long ou si ça dure à peine 15 minutes, là, 20 minutes. Il y a la lecture d'un texte commémoratif. Puis cette année, on était chanceux. C'était le sénateur René Cormier qui l'a lu. Puis avec beaucoup d'émotion, faut pas oublier que M. Cormier, c'est aussi un homme de théâtre. Donc, on l'a choisi pour bien des raisons, mais sa diction en fait partie. C'était magnifique. Très beau discours, suivi d'un très beau discours de la ministre Isabelle Thériault aussi. Un discours très personnel en lien avec justement toute la culture acadienne qui survit, qui vibre en frais, fait beaucoup plus que survivre. Puis aussi le maire de Rivière-du-Nord et les fameux interprètes qui ont chanté ensemble en latin le Ave Maria Stella, qui est l'hymne national des Acadiens. On fait toujours ça.
3: Wow.
4: Pas au complet, là. Hein? On se garde une gêne de seulement 2 couplets, mais c'est assez en latin, je trouve qu'on est pas mal bon.
3: et comment?
4: Puis là, je lis les commentaires, c'est magnifique ce matin. Je suis touchée, on a même des gens de France qui nous écrit pour nous dire qu'ils ont monté le drapeau acadien, chez eux à Piloubain en France, qui nous salue journée de commémoration. C'est comme hyper touchant, là.
3: Et comment?
4: Magnifique. Ouais.
3: D'autres activités qui s'en viennent au village historique acadien, entre autres le jam de demain, jeudi.
4: Oui, le jam. Hey, merci de me ramener à l'ordre. Donc, c'est notre 2e jam de la saison demain. Donc, au Chai de Robin, comme toujours, ça débute à 13h. On avait déjà pour notre premier jam de la saison la semaine dernière une belle gang, là, violonneux, guitare, chant, accordéon. Il y a toutes sortes de musiciens qui jouent toutes sortes de d'instruments qui nous ont accompagnés. Puis c'est la même chose cette semaine. Donc, je le répète, les gens qui sont dans la région de passage, qui ont apporté leur guitare pour peut-être chanter autour du feu le soir, ben demain, à partir de midi, vous pouvez entrer gratuitement sur le site historique avec votre instrument de musique. Attention, il faut l'apporter. Et notre équipe va vous guider, va vous donner les informations pour vous rendre au Chai de Robin. Et à partir de 13h jusqu'à 14h, c'est une session de jam. Et on a un artiste invité. Puis ça, c'est une histoire vraiment cool. Simon Lemay, lui est originaire du Québec. L'année passée, il était dans la péninsule acadienne. Il est venu au jam. Il a trippé sa vie, multi-instrumentiste également. Puis, il a tellement aimé ça qu'il nous a proposé, « Hey, moi, j'aimerais ça être un artiste invité pour cette année. » Ouais, il est dans le coin. Puis on l'a accueilli, c'est sûr, à bras ouverts. Donc, Simon Lemay est là comme artiste invité. C'est quelqu'un qu'on connaît pas beaucoup dans la région. Fait que c'est toujours le fun à découvrir. Puis ça nous permet aussi de s'apercevoir que souvent, peu importe d'où est-ce qu'on vient, surtout en région acadienne, on a quand même un range de pièces musicales qui matchent. Même si que, bon, tu viens pas de Boca Raquette, mais les gens de Boca Raquette, exemple, vont connaître so much les mêmes reels, les mêmes jigs, les mêmes pièces musicales. C'est ça qui est le fun des jams. C'est une espèce de communion. Une communion qui n'a pas besoin de paroles. C'est magnifique.
3: La musique donc, voyage,
4: Exactement. Donc, c'est ce qui se passe demain au village acadien, les fameux jams. Puis, je veux le dire, les jams sont très populaires. Puis, on en a seulement 4 et on est déjà rendu au deuxième demain.
3: Bon, parfait.
4: Donc, et si vous voulez vivre ça, il vous reste 3 jams, dont lui de demain. Et le dernier, c'est le 15 août, qui est un gros jam de 2 heures pour célébrer la fête de l'Acadie.
3: Mais avant de fêter la fête de l'Acadie, on va fêter la fête du Nouveau-Brunswick au village historique acadien.
4: Ben oui, bonne fête du Nouveau-Brunswick, ça s'en vient vite. D'ailleurs, c'est pour ça que les gens sont si excités cette semaine, parce qu'on sait qu'on a un gros week-end de 3 jours.
3: À quoi on peut s'attendre au village?
4: Ben le village, lui, ne ferme pas et même au contraire, le lundi 3 août, fête du Nouveau-Brunswick, le village historique acadien est ouvert et attention, on l'a déjà dit, mais on le répète, c'est gratuit pour tout le monde. Habituellement, ces journées-là, on a entre 1000 et 3000 personnes, ça dépend de la température, mais vraiment, tout le monde entre gratuitement. Le lundi 3 août. Il y a des gens qui me demandent si on va avoir des choses spéciales. Comme on ne sait jamais à quoi s'attendre, puis nos équipes sont vraiment, vraiment, là, 3000 personnes, c'est une foire agricole. C'est une journée de foire agricole.
3: C'est vrai, hein?
4: Donc, oui. Fait qu'on veut s'assurer que nos restaurants livrent la marchandise, que nos interprètes puissent bien vous accueillir. Donc, on a décidé de prendre notre gaz égal, comme on dit, puis de plutôt avoir une visite régulière du village historique acadien. Mais profitez-en, c'est gratuit pour tout le monde. Hey. Que vous soyez néo-brunswickois ou pas, on vous ouvre les portes dès 10 heures. Comme toujours, pour le site historique. Puis pour les gens qui ont envie de déjeuner, tous les jours à partir de 9 heures, déjeuner servi au café bistrot du village, qui est au centre d'accueil du village. Puis les portes du site historique ouvrent à 10 heures.
3: Super. Merci beaucoup. Hey, oui, ça bouge, c'est le fun. On aime ça comme ça. Merci beaucoup.
4: C'est vraiment plaisant.
3: On se reparle mercredi la semaine prochaine, Mylène?
4: OK, oui. Okay. Merci beaucoup.
3: Bye-bye.

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1: Presque 8h50, ça se poursuit le démontage concernant les installations pour le festival Blues de la Baie à Petit Rocher. Alors, si vous avez encore du temps à donner là, ce matin, à partir de 9h, donc à partir de quelques minutes, dans une dizaine de minutes, si vous êtes disponible, rendez-vous directement sur le site du festival Blues de la Baie pour le démantèlement, le démontage des installations pour une édition qui nous en a donné encore plein la tête avec de la belle musique, de beaux artistes. C'est tellement intéressant. Puis il a fait tellement beau à part ça. Mais on a besoin d'aide de bénévoles. Et ce matin, lors des souhaits d'anniversaire, j'ai complètement oublié, c'est la fête à Jean-François Brault aujourd'hui, qui a 48 ans.

8h53, ici Sandra Landry, merci d'avoir été à l'écoute. Après 9h, je reste avec vous au 92,9 FM jusqu'à 10h. Je vais aussi vous parler là entre 9h et 10h du Festival acadien. Je vais avoir une paire de billets à vous offrir pour une des soirées. Je ne vous dis pas laquelle pour le moment. Alors, restez bien branchés. Je vous souhaite une excellente journée. À compter de 10h, il y aura aussi les avant-midi de la Superstation. C'est Mélanie Duguay qui est à l'émission cette semaine. Et elle sera là aussi de midi à 13h avec les hits de l'été. Voici Ima avec sa chanson « C'était l'été ». Bonne journée à tous. Soyez quand même prudents sur les routes dans vos déplacements.

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1: Alternance de soleil et de nuages aujourd'hui pour nos secteurs. 30 % de probabilité d'averse tard cet après-midi. Maximum 28 degrés sur 22 le long de la côte. Humidex 35. Ce soir, la nuit prochaine, partiellement nuageux, minimum 14. Et demain jeudi, généralement nuageux. 30 % de probabilité d'averse tard en après-midi. Maximum 25 degrés. Humidex 31.
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0: Alternance de soleil et de nuages aujourd'hui pour nos secteurs. 30% de probabilité d'averse tard cet après-midi. Maximum 28 degrés sur 22 le long de la côte. Humidex 35. Ce soir, la nuit prochaine, partiellement nuageux, minimum 14. Et demain jeudi, généralement nuageux. 30% de probabilité d'averse tard en après-midi. Maximum 25 degrés. Humidex 31.
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0: Alternance de soleil et de nuages aujourd'hui pour nos secteurs. 30 % de probabilité d'averse tard cet après-midi. Maximum 28 degrés sur 22 le long de la côte. Humidex 35. Ce soir, la nuit prochaine, partiellement nuageux, minimum 14. Et demain jeudi, généralement nuageux. 30 % de probabilité d'averse tard en après-midi. Maximum 25 degrés. Humidex 31.
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2: Ici Claude Simard. Bienvenue à l'émission Top Succès d'aujourd'hui où on vous emmène en juillet 1999. On va parler de cinéma. On va parler également d'une chanson qui a remporté un Oscar cette année-là pour la meilleure chanson originale tirée d'un film. Et on commence le tout aujourd'hui avec Christina

Je tends maintenant un coup d'œil aux films qui sont parus en juillet 1999. Il y en a un, en tout cas, qui est encore aujourd'hui un film culte. C'est la sortie de Pulp Fiction, dans laquelle on retrouvait la belle Uma Thurman. Il y avait également John Travolta. Alors, ce film sortait en juillet 99. Il y a également le film Studio 54, que j'ai trouvé quand même assez intéressant, qui relatait l'histoire de cette célèbre discothèque de la fin des années 70. Voici Sugar Ray avec Every Morning à Top Succès.

On est en juillet 1999 et à cette époque, tout ce que touchait Phil Collins se transformait en or. Et c'est le cas pour cette chanson qui a gagné deux prix cette année-là, Oscar de la meilleure chanson originale et Golden Globes pour la meilleure chanson originale. Voici donc Phil Collins, You'll Be In My Heart, tiré du film Tarzan, juillet 99, à top succès.

Ça complète Top Succès pour aujourd'hui, juillet 1999. Ici Claude Simard, je vous dis à la prochaine. On se quitte avec Jennifer Lopez.

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1: 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Alternance de soleil et de nuages aujourd'hui pour nos secteurs. 30 % de probabilité d'averse tard cet après-midi. Maximum 28 degrés sur 22 le long de la côte. Humidex 35. Ce soir, la nuit prochaine, partiellement nuageux, minimum 14. Et demain jeudi, généralement nuageux. 30 % de probabilité d'averse tard en après-midi. Maximum 25 degrés. Humidex 31.
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0: Alternance de soleil et de nuages aujourd'hui pour nos secteurs. 30 % de probabilité d'averse tard cet après-midi. Maximum 28 degrés sur 22 le long de la côte. Humidex 35. Ce soir, la nuit prochaine, partiellement nuageux, minimum 14. Et demain jeudi, généralement nuageux. 30 % de probabilité d'averse tard en après-midi. Maximum 25 degrés. Humidex 31.
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0: Alternance de soleil et de nuages aujourd'hui pour nos secteurs. 30 % de probabilité d'averse tard cet après-midi. Maximum 28 degrés sur 22 le long de la côte. Humidex 35. Ce soir, la nuit prochaine, partiellement nuageux, minimum 14. Et demain jeudi, généralement nuageux. 30 % de probabilité d'averse tard en après-midi. Maximum 25 degrés. Humidex 31.
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0: 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Cet après-midi, voyez à 13h30 l'Odyssée, à 13h40 Moana, 13h50 l'Opéra de la Terreur, l'Embrasement, et à 14h, ce sera 125 rue des Malaises. 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
4: Bon midi. Au microphone, Yannick Holmes. Voici vos informations. La municipalité régionale de Tracadie et le syndicat canadien de la fonction publique, section locale 1470, représentant les employés municipaux, annoncent avoir conclu une entente en vue du renouvellement de la convention collective. Alors qu'un mandat de grève avait récemment été accordé au syndicat, les discussions se sont poursuivies de façon soutenue au cours des derniers jours. Le conseiller syndical, Guy Ward.
5: Il y a eu des bonnes discussions qui ont eu lieu jeudi dernier. Même malgré les vacances, on a réussi à se parler, du moins d'avoir des discussions franches qui ont mené à une entente que le comité de négo, par la suite, soutenu et puis qui pensait très bon d'amener aux membres. Ce qui a été fait lundi soir, puis les membres ont voté à 68% en faveur de l'acceptation de l'offre qu'on avait sur la table, et puis que tout le monde puisse un peu regarder en arrière, apprendre de qu'est-ce qui s'est passé, puis de poursuivre ensuite de ça les discussions avec l'employeur pour mettre en place un peu cette convention collective-là, puis aller de l'avant et non pas de reculons.
4: Les deux parties sont parvenues à une entente, évitant ainsi le déclenchement d'un conflit de travail et assurant la continuité des services municipaux à la population. La signature officielle de cette nouvelle convention collective aura lieu au cours des prochains jours et les modalités de l'entente seront rendues publiques une fois cette étape complétée. À nouveau, Monsieur Ward.
5: Ça reste un résultat un peu divisé parce que on a quand même un employé sur trois qui n'était pas satisfait, mais on parle pas seulement des salaires, on parle de l'ensemble de l'offre. Lorsqu'on vote, c'est sur l'ensemble au complet. Puis il y a peut-être des choses pour certains qui étaient moins personnellement acceptables ou plus acceptables pour d'autres. Fait que c'est la démocratie. C'est oui, on est content, le comité est très content. Puis oui, l'entente va être signée, je dirais, les prochaines semaines. C'est ça juste de mettre le tout sur papier, de vérifier, faire des vérifications d'un bord et l'autre pour faire sûr qu'on s'entend sur le document, puis ensuite de ça, procéder aux signatures.
4: Le conseil municipal de Belle-Baie a nommé hier M. Pascal Reboul à titre de directeur général par intérim.
6: Conformément à l'article 73 de la loi sur la gouvernance locale, lequel autorise le conseil à désigner un suppléant en cas d'absence ou en cas de vacance d'un poste, il est résolu que Pascal Reboul soit nommé directeur général par intérim de la municipalité de Belle-Baie afin d'assurer la continuité des opérations municipales pour une période indéterminée.
4: Cette nomination fait suite au congé pour une période indéterminée du directeur général de la municipalité, Paolo Fongemi. Fort de près de 10 ans d'expérience au sein de l'Association francophone des municipalités du Nouveau-Brunswick, dont 5 à titre de directeur général, Pascal Reboul possède une solide connaissance du milieu municipal et des réalités des collectivités néo-brunswickoises. Monsieur Reboul entrera officiellement en fonction le 17 août prochain. La mine Caribou, près de Bathurst, a un nouveau propriétaire. La société d'exploitation minière Canadian Cooper Incorporée a fait l'acquisition de la mine dans le cadre d'une procédure de mise sous séquestre visant Trevally Mining New Brunswick Limited. Le projet devrait générer d'importantes retombées économiques et créer environ 230 emplois pendant les travaux de construction qui devraient débuter en 2027 et environ 115 emplois permanents une fois les activités lancées. L'entreprise prévoit exploiter l'usine du site pour transformer les minéraux provenant du gisement voisin de Murray Brook, où l'on retrouve du cuivre et du zinc, qui ont été désignés comme des minéraux critiques du Canada. Et le ministre du Commerce Canada-États-Unis, Dominique Leblanc, doit se rendre à Washington cette semaine, alors que le président américain, Donald Trump, a menacé d'imposer de nouveaux droits de douane sur toute une série de produits canadiens à partir du mois prochain. Gabriel Brunet, porte-parole de M. Leblanc, a indiqué que celui-ci serait accompagné de Janice Charette, négociatrice en chef du Canada pour les questions commerciales. L'administration Trump a annoncé la semaine dernière qu'elle imposerait des droits de douane de 50 % sur certains produits canadiens en réponse aux interdictions provinciales sur l'alcool, au système canadien de gestion de l'offre laitière et à certains quotas automobiles. Ces nouvelles taxes visent à faire pression sur Ottawa dans le cadre des négociations sur l'accord de libre-échange Canada-États-Unis-Mexique. Et voilà, c'est ce qui complète votre bulletin de midi.
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0: C'est une alternance soleil-nuage prévue aujourd'hui. 30 % de probabilité d'averse tard cet après-midi. Maximum 28, c'est 22 le long de la côte. Humidex 35 et l'indice UV sera de 7, une valeur élevée. Ce soir et cette nuit, partiellement nuageux. 30 % de probabilité d'averse tôt ce soir. Le brouillard se forme au courant de la nuit avec un minimum 14. Et jeudi, généralement nuageux avec un maximum 25, humidex 31.
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0: Vous êtes prêts?
1: Bienvenue à l'émission Les hits de l'été. On est avec vous sur CKLE CJVA jusqu'à 13h. 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Un clin d'œil aux hits de l'été, les années 90, les années 2000, mais des succès un peu plus actuels, dont celle de JP Leblanc, Nouveauté, et aussi Jelly Rose. Ça, c'est dans la deuxième portion d'émission. On écoute Céline Dion, Ava Max. On débute ça avec Oasis, Wonderwall, au hit de l'été jusqu'à 13h.

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En réserve, on écoute les Backstreet Boys, Britney Spears. Ça, c'est au tournant de 12h30. D'ici là, Céline Dion, tout l'art des hommes. Voici tout d'abord Ava Max et Sweet But Psycho.

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Mélanie Duguay qui vous accompagne au Hit de l'été sur CKLE et CGVA qui sont une présentation de Bathurst Toyota, rue Sainte-Anne. 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Les hits, Backstreet Boys et Britney Spears, c'est ce qu'on vient d'entendre. À venir, Kelly Clarkson, What Doesn't Kill You, J.P. Leblanc, son succès de l'heure, I'll Keep On Moving, c'est vraiment bon. Il a vécu toute une expérience au Blues Labé, tout un spectacle. Je pense que les gens qui étaient présents ont énormément apprécié. Et voici la nouveauté de Jelly Roll, Ends Up.

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0: 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On écoute Florida, Georgia Line et Nelly avec Cruise, Nickelback, Satellite. Moi, je vous retrouve demain, dès 10h, dans les avant-midi de la Superstation. Restez des nôtres, puisqu'à 15h, vous allez retrouver Fred Parent dans le retour.

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1: C'est une alternance soleil-nuage prévue aujourd'hui. 30 % de probabilité d'averse tard cet après-midi. Maximum 28, c'est 22 le long de la côte. Humidex 35 et l'indice UV sera de 7, une valeur élevée. Ce soir et cette nuit, partiellement nuageux. 30 % de probabilité d'averse tôt ce soir. Le brouillard se forme au courant de la nuit avec un minimum 14. Et jeudi, généralement nuageux avec un maximum 25, humidex 31.
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1: C'est une alternance soleil-nuage prévue aujourd'hui. 30 % de probabilité d'averse tard cet après-midi. Maximum 28, c'est 22 le long de la côte. Humidex 35 et l'indice UV sera de 7, une valeur élevée. Ce soir et cette nuit, partiellement nuageux. 30 % de probabilité d'averse tôt ce soir. Le brouillard se forme au courant de la nuit avec un minimum 14. Et jeudi, généralement nuageux avec un maximum 25, humidex 31.
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3: 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Yippee, c'est l'été. Génération plein son du sud Jamaïque. Bob Marley, Is This Love. Aussi le flashback 29 juillet 68. Premier jour de création en studio du plus grand hit des Beatles. Hey Jude. Billy Ray Cyrus, hit millionnaire numéro 1 d'été 92. C'est d'abord fin juillet 71, ça fait 55 ans. Maggie May, Rod Stewart. Après, Are You Gonna Go My Way? Voici Lenny Kravitz.

Pour seulement pour faire cette chanson de presque 7 minutes au studio Trident de Londres, non pas le studio Abbey Road, mais le studio Trident. Toujours George Martin derrière les pitons pour Hey Jude, qui va sortir en 45 tours le 26 août, le mois d'après. Numéro 1 à partir du 28 septembre jusqu'au 30 novembre, presque 3 mois. Single de l'année 68 aux États-Unis, Canada, en Angleterre aussi. 45 tours le plus vendu en 68-69. Y en a-tu des stats entourant Hey Jude? On l'écoute dans un instant.

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Le taux de change à 1,40, le vilain président, les prix gonflés. 30 $US, un stationnement du jour, 32 $ la guédille de homard. 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
1: C'est une alternance soleil-nuage prévue aujourd'hui. 30 % de probabilité d'averse tard cet après-midi. Maximum 28, c'est 22 le long de la côte. Humidex 35. Et lundi UV sera de 7, une valeur élevée. Ce soir et cette nuit, partiellement nuageux. 30 % de probabilité d'averse tôt ce soir. Le brouillard se forme au courant de la nuit avec un minimum 14. Et jeudi, généralement nuageux avec un maximum 25, humidex 31.
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3: C'est une alternance soleil-nuage prévue aujourd'hui. 30 % de probabilité d'averse tard cet après-midi. Maximum 28, c'est 22 le long de la côte. Humidex 35 et l'indice UV sera de 7, une valeur élevée. Ce soir et cette nuit, partiellement nuageux. 30 % de probabilité d'averse tôt ce soir. Le brouillard se forme au courant de la nuit avec un minimum 14. Et jeudi, généralement nuageux avec un maximum 25, humidex 31.
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2: Bonne fin d'après-midi. Au microphone, Yannick Holmes. Voici vos informations. La municipalité régionale de Tracadie est aux prises avec d'importants travaux routiers et les automobilistes doivent redoubler de patience pour arriver à bon port. Un détour est exigé sur la route 11 suite à la fermeture complète du pont Snowball depuis le 12 novembre dernier. S'ajoutent maintenant des travaux majeurs d'asphaltage sur la voie de contournement. Le député local et ministre des Affaires autochtones, Keith Chiasson, a tenu à exprimer sa pensée face à cette situation problématique.
3: J'ai reçu plusieurs appels et messages des gens qui se demandaient, la route 11 ou le bypass semble être en bon état, pourquoi faire des travaux? Mais en réalité, c'est que c'est vraiment une question de gestion des actifs. Ce qu'on pense à une toiture de maison, si on attend la dernière minute pour changer de barre d'eau, on risque d'avoir des fuites, des infiltrations d'eau. Donc, ça va vouloir dire que c'est des réparations beaucoup plus coûteuses. Puis c'est un petit peu le même principe avec les routes. Le ministère des Transports, eux autres, à tous les 10 ans, ils ont une opportunité de juste remplacer la surface supérieure qui est le pavage. Puis s'ils font ça à ce moment-là, ils évitent des coûts qui sont beaucoup plus coûteux.
2: Également questionné sur le fait que la route 11 semble être priorisée, le député Chiasson affirme que l'accès à la voie de contournement est un des éléments les plus importants du développement économique de la région, mais qu'il ne faut toutefois pas négliger les routes secondaires jugées en piètre état.
3: Les routes secondaires sont pas moins importantes, c'est juste que quand tu as une liste de priorités, tu commences souvent avec la première sur la liste, puis après ça, tu descends après l'autre. Donc, on commence avec la route 11. C'est sûr qu'il y a eu plusieurs années où il n'y a pas eu de travaux du tout. Donc, on va commencer avec l'artère principale, puis par la suite, on va commencer à adresser les routes secondaires. Donc, je sais que dans les années à venir, il y a plusieurs chemins qui ont déjà été ciblés pour réparation et de faire à neuf. Donc, on va souhaiter qu'on va en faire plus que moins.
2: Plus d'une centaine de visiteurs et d'employés du village historique acadien de Bertrand ont participé hier à la cérémonie de commémoration de la déportation qui a lieu chaque année le 28 juillet. Cet événement national souligne la décision prise en 1755 par la couronne britannique d'expulser le peuple acadien. Philippe Basque est historien au village historique acadien.
4: Depuis quelques années, il y a quand même des gens qui viennent juste pour ça. Il y a les visiteurs qui sont sur place, puis nos interprètes y participent. Mais je dirais qu'il y avait peut-être une trentaine ou quarantaine de personnes qui attendaient avec nous le départ, parce qu'à chaque année, on attend les visiteurs qui viennent pour la commémoration au centre d'accueil. Et à partir du centre d'accueil, on va se rendre à pied jusqu'à la chapelle, où est-ce qu'on a des discours des dignitaires. Les visiteurs qui sont sur place également, souvent on a des visiteurs d'ailleurs. Fait que c'est tout ça, ce sujet-là qu'on a touché hier avec la commémoration.
2: La cérémonie a rassemblé des élus locaux et provinciaux, comme la ministre du Tourisme, du Patrimoine et de la Culture du Nouveau-Brunswick, Isabelle Thériault, ainsi que le sénateur René Cormier pour la lecture du texte commémoratif. Cette commémoration met en lumière la résilience et la survie de la culture acadienne face à l'exil forcé de plus de 10 000 personnes, affirme M. Basque.
4: C'est un moment d'émotion, t'es ému, puis en même temps t'es fier d'être là, de représenter tes ancêtres qui ont vécu des événements tragiques. C'est de voir que malgré tout ça, les Acadiens sont encore présents. L'Acadie est quand même fort encore aujourd'hui. Fait que c'était émouvant. Ouais, c'était quand même émotif. Mais tu as un sens de fierté aussi. C'était pas un événement négatif. C'est une commémoration d'un événement qui a été malheureux puis tragique. Mais on en sort grandi. On en sort quand même une fierté d'être un Acadien. Puis de souligner l'événement tragique que nos ancêtres ont vécu.
2: Et le conseil municipal de Belle-Baie a nommé hier M. Pascal Reboul à titre de directeur général par intérim.
5: Conformément à l'article 73 de la loi sur la gouvernance locale, lequel autorise le conseil à désigner un suppléant en cas d'absence ou en cas de vacance d'un poste, il est résolu que Pascal Reboul soit nommé directeur général par intérim de la municipalité de Belle-Baie afin d'assurer la continuité des opérations municipales pour une période indéterminée.
2: Cette nomination fait suite au congé du directeur général de la municipalité, Paolo Fongemi. Fort de près de 10 ans d'expérience au sein de l'Association francophone des municipalités du Nouveau-Brunswick, dont 5 à titre de directeur général, Pascal Reboul possède une solide connaissance du milieu municipal et des réalités des collectivités néo-brunswickoises. Monsieur Reboul entrera officiellement en fonction le 17 août prochain. Et voilà, c'est ce qui complète votre bulletin d'informations.
6: Partiellement nuageux ce soir avec 30 % de probabilité d'averse, des nappes de brouillard qui se forment dans le courant de la nuit prochaine avec un minimum de 14. Demain jeudi, généralement nuageux, 30 % de probabilité d'averse tard en après-midi avec des nappes de brouillard qui se dissipent le matin, maximum de 25 et un humidex de 31.
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6: Alors, l'indice des feux un peu partout dans la province, l'indice est au rouge, donc ce qui signifie que le brûlage est interdit. Il y a un incendie qui est hors contrôle, ce qui est situé au sud de Moncton. En tout, 4 incendies sont patrouillés partout dans la province. Si vous voulez avoir plus d'informations et les plus récentes mises à jour, on vous invite à visiter le site gnb.ca dans la section indice des feux. Et vous pouvez également téléphoner à la ligne d'information de brûlage sans frais au 1-866-458-8080. Le 1-866-458-8080.
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Je vous souhaite un bel après-midi en ce mercredi, milieu de semaine. Nous sommes le 29 juillet. Fred Parent qui s'installe dans ce troisième 3 à 7 de la semaine. J'espère que ça va bien de votre côté. Si vous êtes à l'ouvrage, ben on vous dit lâchez pas. On donne encore une fois un petit coup de cœur et on est très content de pouvoir vous accompagner aussi sur votre lieu de travail. Que vous travaillez dans les commerces de détail, les magasins, les boutiques, peu importe si vous êtes sur la route aussi, vous êtes livreur. Mais là, je veux pas, si je commence à nommer, il faut tous que je les nomme. Donc, évidemment, je ne veux pas en oublier. Peu importe, quelle que soit votre occupation, en ce mercredi après-midi, on vous dit un gros merci d'être bien branché sur la Superstation. Il y a les gens qui nous écoutent également via Internet au ckle.fm. On jette un petit coup d'œil du côté du thermomètre présentement, à quoi ça ressemble. Bien, on a 22 degrés sur la région chaleur, mais on ressent 28 avec l'humidex. Et c'est 24 degrés du côté de la péninsule acadienne. 31 comme température ressentie. Le soleil qui va se coucher ce soir à 21h02 du côté de Bathurst et à 20h59 du côté de Caraquet. On va faire d'autres finalistes encore une fois aujourd'hui pour notre concours « Pourrais-tu les mettre en ordre? » Quatre chansons bien connues du grand public et sûrement des chansons que vous connaissez cet après-midi. C'est quatre grands classiques de l'univers de la musique country. Alors, je vais vous faire entendre ça dans quelques instants. Dans un deuxième temps, bien, vous vous rendez sur notre site web au ckle.fm dans la section du concours pour connaître nos trois propositions de choix de réponse. Et vous devez trouver le choix de réponse qui correspond aux bonnes années de sortie de ces chansons-là. Donc, c'est vraiment ça qui que vous devez regarder. Et non pas l'ordre de diffusion dans le message ou l'ordre que je vous les nomme là, à la radio. C'est vraiment l'année de sortie. Alors, je vais vous dire quelles sont justement ces chansons qui se retrouvent dans nos extraits d'aujourd'hui. Aujourd'hui, on a Kenny Rogers avec Coward of the County. On a John Denver avec Take Me Home, Country Roads. Patsy Cline, I Fall to Pieces. Et Johnny Cash avec I Walk the Line. Donc, maintenant, reste à tout mettre ça dans l'ordre. Je vous souhaite bonne chance. Vous avez jusqu'à 17h30 pour participer sur notre site web. Côté musical, on a Alex Légaré qui s'amène avec La Vérité. Nous aurons également Laurence Saint-Martin qui va nous chanter Ciao Bye. Et en réserve, Alexis Rose avec First Original Tough. Donc, c'est un petit aperçu de ce qui s'en vient du côté musical au 92.9, 94.1.

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4: 15h19 minutes. Si vous êtes un fan de musique country classique, donc vous connaissez sûrement vos grands classiques de la musique country du côté américain, j'ai quatre extraits de chansons que je vous fais entendre dans quelques instants. Et il vous suffit de les placer dans le bon ordre chronologique de sortie. Et si vous avez la bonne réponse, ben vous ferez partie de nos finalistes pour le tirage de vendredi. On fait tirer un familial 4 pour emporter ou 4 choix du rôtisseur en salle à manger offert par votre restaurant Saint-Hubert Express de Bathurst. Donc, je vous souhaite bonne chance. Je vous fais entendre les extraits dans quelques instants. Et par la suite, du côté musical, on a Beaumont qui s'amène avec Drive à boire. On a aussi Nancy Brault qui sera là avec Tout ce qu'il faut.

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0: Il y a le gouvernement du Canada qui ouvre officiellement le renouvellement de passeports en ligne à tous les adultes admissibles, sans limite sur le nombre de demandes. Donc, cette nouvelle mesure vise à simplifier les démarches et à réduire les déplacements, particulièrement pour les personnes qui vivent en région à mobilité réduite ou ayant un horaire chargé. Les demandeurs pourront téléverser leurs documents justificatifs ainsi que leurs photos numériques prises par un photographe professionnel directement sur la plateforme en ligne. En revanche, les enfants et les Canadiens qui résident à l'étranger ne sont toujours pas admissibles à ce service. Ottawa maintient un délai de traitement de 20 jours ouvrables pour les demandes en ligne. Et si ce délai n'est pas respecté, le gouvernement appliquera sa politique 30 jours où c'est gratuit durant le traitement et l'envoi postal. Le passeport actuel devient toutefois invalide. Les personnes qui doivent voyager rapidement sont donc invitées à utiliser les services en personne de Service Canada qui offrent des options express ou urgentes. Le gouvernement estime recevoir 4,6 millions de demandes de passeport cette année, dont plus de 2 millions de renouvellements pourraient être effectués en ligne. Cette mesure devrait contribuer à réduire les files d'attente dans les bureaux de passeport tout en maintenant les emplois au sein de Service Canada.
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0: Partiellement nuageux ce soir avec 30 % de probabilité d'averse, des nappes de brouillard qui se forment dans le courant de la nuit prochaine avec un minimum de 14. Demain jeudi, généralement nuageux, 30 % de probabilité d'averse tard en après-midi avec des nappes de brouillard qui se dissipent le matin, maximum de 25 et un humidex de 31.
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3: Vous avez peut-être déjà entendu parler de ces défis, entre guillemets, là, relevés par des jeunes qui peuvent être dangereux et qui sont totalement irresponsables, et le mot est faible, de ces jeunes qui dévissent des boulons sur les roues des voitures et pour le simple plaisir. Donc, la police invite les gens à la vigilance. Des jeunes hautement irresponsables, là, qui n'ont visiblement aucun respect pour la vie humaine, s'amuseraient à dévisser les boulons de roues de véhicules à l'insu de leur propriétaire. Alors, les services de police qui relèvent de plus en plus de cas là, en lien avec ce phénomène, entre autres en Estrie. Et ça, ben tout simplement, hein, pour avoir de la... un peu de visibilité et de gloire sur les fameux réseaux sociaux. Donc, la situation est à ce point inquiétante que la régie de police de Memphrey-Magog a publié un communiqué mercredi pour informer la population du phénomène. Le Log Nut Challenge est un défi qui est apparu sur les réseaux sociaux, dont TikTok, qui consiste là à dévisser les boulons de roue d'un véhicule sans que son propriétaire ne soit au courant. Et évidemment, ben, circuler avec une roue dont les boulons ont été dévissés là, représente un grand risque pour la sécurité et ça peut avoir des conséquences dramatiques. La police de Magog a d'ailleurs révélé qu'un premier cas a été signalé l'automne dernier, mais que l'engouement pour ce défi stupide semble avoir gagné des adeptes récemment, alors que 4 autres événements similaires ont eu lieu depuis le 5 juin. Donc, des boulons de roue ont effectivement été dévissés dans la cour d'un commerce de Sherbrooke, ainsi que dans des quartiers résidentiels de Magog, Hotford et Sainte-Catherine de Hotley. Donc, dans les 3 cas, les victimes ont évité de justesse un accident ou perdu une roue en circulant. Alors, ces gestes représentent un risque sérieux pour la sécurité des usagers de la route, a fait savoir le lieutenant Nicolas Marcoux, qui est le porte-parole de la régie de police de Memphrey-Magog. Et une enquête, évidemment, est en cours là, pour identifier le ou les responsables qui s'exposent à des accusations criminelles s'ils sont arrêtés. La police invite les gens à faire preuve de vigilance et de vérifier l'état de leur roue avant de prendre le volant. Alors, visiblement, hein, de jeunes sans génie qui n'ont pas conscience des torts qu'ils pourraient causer et des conséquences qu'ils pourraient subir eux-mêmes, point de vue légal. Donc, voilà pour cette nouvelle. C'est selon un article de Maxime Dolan de TVA Nouvelles.

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2: Dans l'actualité régionale, on apprend, selon un article de Radio-Canada, que les employés municipaux de la municipalité régionale de Tracadie ont voté en faveur d'une entente de principe avec la ville, mettant ainsi fin au risque de grève qui planait depuis plusieurs mois. La nouvelle convention collective d'une durée de 5 ans et rétroactive au 1er janvier 2025 a été acceptée par la majorité des 43 membres du Syndicat canadien de la fonction publique. Elle maintient la formule salariale en vigueur depuis 2011, basée sur l'indice des prix à la consommation du Nouveau-Brunswick et du Canada. Les employés bénéficieront ainsi d'une augmentation annuelle minimale de 2,5% qui pourra être plus élevée si l'inflation le justifie. Il y a le conseiller syndical Guy Ward qui affirme que cette entente assure un climat de stabilité pour les prochaines années et garantit un été sans conflit de travail, autant pour les employés que pour les citoyens. De son côté, le directeur général de la municipalité, Jean-Paul Loyer, se réjouit d'un règlement qu'il qualifie d'équilibré. Il estime que cette entente va permettre d'assurer la continuité des services municipaux et de maintenir un bon climat de collaboration entre les deux parties. Les détails complets de la convention collective seront dévoilés lors de sa signature officielle prévue au cours des prochains jours. Restez avec nous dans les prochaines minutes. On se dirige vers le bulletin en bref de 16 heures.

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1: Bonne fin d'après-midi. Au microphone, Yannick Holmes. Voici vos informations. La municipalité régionale de Tracadie est aux prises avec d'importants travaux routiers et les automobilistes doivent redoubler de patience pour arriver à bon port. Un détour est exigé sur la route 11 suite à la fermeture complète du pont Snowball depuis le 12 novembre dernier. S'ajoutent maintenant les travaux majeurs d'asphaltage sur la voie de contournement. Le député local et ministre des Affaires autochtones, Keith Chiasson.
2: J'ai reçu plusieurs appels et messages des gens qui se demandaient, la route 11 ou le bypass semble être en bon état. Quoi faire des travaux? Mais en réalité, c'est vraiment une question de gestion des actifs.
1: Et le conseil municipal de Belle-Baie a nommé hier M. Pascal Reboul à titre de directeur général par intérim. Cette nomination fait suite au congé pour une période indéterminée du directeur général de la municipalité, Paolo Fongemi. Prochain bulletin complet à 17h.
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4: Partiellement nuageux ce soir avec 30 % de probabilité d'averse, des nappes de brouillard qui se forment dans le courant de la nuit prochaine avec un minimum de 14. Demain jeudi, généralement nuageux, 30 % de probabilité d'averse tard en après-midi avec des nappes de brouillard qui se dissipent le matin, maximum de 25 et un humidex de 31.
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4: C'est parti pour la deuxième heure de votre 3 à 7 de ce mercredi 29 juillet en compagnie de Fred Parent. Et on file ensemble jusqu'à 18h30 aujourd'hui, jusqu'à la présentation du bingo UCT. 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Et aujourd'hui, on est sous la thématique « Classic Country ». Donc, si vous connaissez bien vos grands classiques country, vous n'aurez pas de difficulté à placer tout ça dans l'ordre avec les bonnes années de sortie de chacune de ces chansons. Donc, vous avez trois propositions de choix de réponse. Vous inscrivez seulement le numéro qui correspond à la bonne réponse et le tour est joué. 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Et moi, je vais vous donner la bonne réponse entre 17h30 et 18h aujourd'hui. On a présentement 22 degrés sur la région chaleur, 28 comme ressenti, et c'est 24 degrés du côté de la péninsule acadienne, 31 avec l'humidex. Pour ce qui est de l'indice des feux, je vous rappelle que partout dans la province, l'indice est au rouge présentement, ce qui signifie que le brûlage est interdit. Il y a un feu qui est hors de contrôle, qui se situe un peu au sud de la région de Moncton. Il y a 4 sites d'incendie là, de forêt qui sont surveillés partout à travers la province. Alors, si vous désirez avoir plus d'informations, informations et les plus récentes mises à jour, on vous invite à consulter le site internet gnb.ca dans la section indices des feux. Et il y a la ligne d'information de brûlage que vous pouvez téléphoner sans frais au 1-866-458-8080. Le 1-866-458-8080.

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4: On apprend dans l'actualité que le gouvernement libéral prévoit supprimer l'obligation de contribution financière imposée aux services de diffusion en continu par le Conseil de la radiodiffusion et des télécommunications canadiennes, le CRTC. Donc, c'est un peu une danse avance-recul hein, depuis un certain temps. Et là, ben, il a indiqué dans un document judiciaire qu'il prévoit remplacer cette obligation par un financement public. Le gouvernement a annoncé au début du mois de juin qu'il diffuserait une nouvelle directive à l'intention du CRTC après que l'organisme de régulation de l'audiovisuel a augmenté les contributions des grands services de diffusion en continu de 5 à 15. Le gouvernement avait également affirmé qu'il accorderait plutôt un financement annuel de 600 millions de dollars à ce secteur. Le document judiciaire déposé par le bureau du procureur général le 17 juillet précise que le gouvernement va publier la nouvelle directive à l'intention du CRTC dans les semaines à venir. Et si Ottawa a changé de cap concernant la réglementation de la diffusion en continu après que les États-Unis ont décrit la loi comme un obstacle commercial, le représentant américain au commerce a récemment déclaré que le Canada ne serait pas vraiment crédité pour l'avoir retiré. Donc voilà pour cette nouvelle, c'est selon un article de la presse canadienne.

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1: Partiellement nuageux ce soir avec 30 % de probabilité d'averse, des nappes de brouillard qui se forment dans le courant de la nuit prochaine avec un minimum de 14. Demain jeudi, généralement nuageux, 30 % de probabilité d'averse tard en après-midi avec des nappes de brouillard qui se dissipent le matin, maximum de 25 et un humidex de 31.
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1: Dans le monde du sport au hockey, les Sharks de San Jose ont récompensé leur joueur étoile McLean Celebrini en lui octroyant une prolongation de contrat de 5 ans d'une valeur totale de 94 millions de dollars US. C'est ce qu'a annoncé le directeur général de l'organisation Mike Grier ce matin. Alors, son salaire annuel moyen de 18,8 millions de dollars en fait d'ailleurs le joueur le mieux rémunéré de l'histoire de la LNH. Celebrini, qui est âgé de seulement 20 ans, a inscrit 45 buts et récolté 70 mentions d'assistance en 82 matchs la saison dernière avec les Sharks. Son total de 115 points constitue d'ailleurs un record de concessions. Le Canadien totalise 70 filets et 108 mentions d'assistance en 152 matchs en carrière dans la LNH, tous avec les Sharks. Il fut le premier choix des Californiens lors du repêchage de la LNH en 2024. Au soccer, le président de la FIFA, Gianni Infantino, a fixé ce matin la date limite du 19 septembre pour que les 211 fédérations membres acceptent une offre ponctuelle de 20 millions de dollars US chacune, garantie par la société d'investissement du frère de Jared Kushner dans le cadre d'un projet visant à céder des participations dans la Coupe du Monde. Infantino a présenté cette opportunité de financement exceptionnelle et unique dans une lettre expliquant en détail pourquoi il souhaite créer une filiale de la FIFA dotée d'un capital de 20 milliards de dollars détenus à 20 % par des investisseurs privés qui seraient chargés de gérer les compétitions et les événements de l'instance dirigeante du soccer tels que les Coupes du Monde et les Coupes du Monde des clubs. Alors, si le projet d'Infantino est rejeté, ses membres recevront les 10 millions de dollars qui leur avaient été promis au cours des 4 prochaines années. Précise sa lettre. Course automobile, le président de la Formule 1, Stefano Domenicali, a déclaré que le championnat du monde actuel pourrait se terminer en Europe si la guerre au Moyen-Orient venait à perturber les courses prévues au Qatar et à Abu Dhabi en fin de saison. Domenicali a précisé qu'aucune décision ne serait prise avant la mi-septembre. Il n'a pas précisé où se tiendraient exactement les dernières courses prévues en novembre et décembre si celles du Qatar et d'Abu Dhabi devaient être annulées. Voilà, c'était les principales nouvelles dans le monde du sport.
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3: Il y a plus de 10 000 fonctionnaires fédéraux qui ont soumis une demande dans le cadre du programme de retraite anticipée lancé par le gouvernement du Canada. Selon le secrétariat du Conseil du Trésor, 10 006 demandes ont été reçues avant la date limite du 24 juillet. Et jusqu'à maintenant, 6 855 employés répondent aux critères d'admissibilité, tandis que l'analyse des autres dossiers se poursuit. Il y a seulement 41 demandes qui ont été rejetées jusqu'à présent. Le programme était offert à environ 68 000 fonctionnaires admissibles en fonction de leur âge et de leur année de service. Les employés acceptés pourront quitter leur poste d'ici le 20 janvier 2027 sans subir la réduction permanente de pension normalement associée à une retraite anticipée. Cette initiative fait partie du budget fédéral de 2025. Ottawa souhaite réduire les effectifs de la fonction publique de 4,5%, soit environ 16 000 postes sur une période de 3 ans, principalement grâce aux départs volontaires et à l'attrition plutôt qu'à des mises à pied. Le gouvernement affirme vouloir mener cette réduction de façon équitable et offrir aux employés une transition prévisible vers la retraite tout en maintenant les services à la population. Donc voilà. Concernant cette annonce pour les fonctionnaires fédéraux.

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9: Dans le monde techno, il y a plus de 1100 employés et dirigeants issus des plus grandes entreprises d'intelligence artificielle, dont Anthropic, OpenAI, Meta et Google, qui demandent au gouvernement américain d'appuyer un ralentissement volontaire du développement des modèles d'intelligence artificielle les plus puissants. Alors, dans une pétition rendue publique mardi, les signataires estiment que les progrès de l'intelligence artificielle pourraient bientôt dépasser la capacité des chercheurs, des gouvernements et des entreprises à bien comprendre et encadrer ces technologies. Donc, ça va tellement vite que ça nous dépasse en tant qu'humains. Alors, cette demande survient après plusieurs incidents récents. Au printemps, là, il y a Anthropic qui avait limité la diffusion de son modèle Mythos, jugé trop puissant pour être offert au grand public. Et plus récemment, deux modèles expérimentaux d'OpenAI auraient quitté leur environnement de test pour interagir avec des ressources accessibles sur Internet, alimentant les inquiétudes concernant la sécurité de ces systèmes. Donc, les signataires souhaitent que les États-Unis travaillent avec leurs partenaires internationaux afin de mettre en place des mécanismes de gouvernance et de sécurité permettant au besoin de ralentir volontairement le développement de l'intelligence artificielle, le temps d'évaluer les risques. Ils reconnaissent toutefois que la forte concurrence mondiale complique une telle décision, parce que si vous vous prenez une pause et que votre voisin, lui, continue en catimini, vous allez perdre, de la longueur d'avance. Donc, à l'heure actuelle, aucun pays ne souhaite prendre du retard dans la course à l'IA. Et de son côté, le président d'OpenAI, Sam Altman, qui n'a pas signé la pétition, a lui aussi indiqué qu'un ralentissement volontaire pourrait devenir nécessaire afin de laisser le temps aux infrastructures et aux mesures de sécurité de suivre l'évolution rapide de cette technologie. Donc, c'est un peu comme une voiture qu'on n'a plus, on a plus de break. Ça ressemble un peu à ça. Donc, quand même, ça soulève beaucoup de questions, autant des questions éthiques que des questions de sécurité. Alors, voilà pour cette nouvelle. C'est selon un article de l'agence France-Presse.

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2: Bonne fin d'après-midi. Au microphone, Yannick Owens. Voici vos informations. La municipalité régionale de Tracadie est aux prises avec d'importants travaux routiers et les automobilistes doivent redoubler de patience pour arriver à bon port. Un détour est exigé sur la route 11 suite à la fermeture complète du pont Snowball depuis le 12 novembre dernier. S'ajoutent maintenant des travaux majeurs d'asphaltage sur la voie de contournement. Le député local et ministre des Affaires autochtones, Keith Chiasson, a tenu à exprimer sa pensée face à cette situation problématique.
3: J'ai reçu plusieurs appels et messages des gens qui se demandaient, la route 11 ou le bypass semble être en bon état, pourquoi faire des travaux? Mais en réalité, c'est vraiment une question de gestion des actifs. Si on pense à une toiture de maison, si on attend la dernière minute pour changer de bord d'eau, là, on risque d'avoir des fuites, des infiltrations d'eau. Donc, ça va vouloir dire que c'est des réparations beaucoup plus coûteuses. Puis c'est un petit peu le même principe avec les routes. Le ministère des Transports, eux autres, à tous les 10 ans, ils ont une opportunité de juste remplacer la surface supérieure qui est le pavage. Puis s'ils font ça à ce moment-là, ils évitent des coûts qui sont beaucoup plus coûteux.
2: Également questionné sur le fait que la route 11 semble être priorisée, le député Chiasson affirme que l'accès à la voie de contournement est un des éléments les plus importants du développement économique de la région, mais qu'il ne faut toutefois pas négliger les routes secondaires jugées en piètre état.
3: Les routes secondaires sont pas moins importantes, c'est juste que quand tu as une liste de priorités, tu commences souvent avec la première sur la liste, puis après ça, tu descends un après l'autre. Donc, on commence avec la route 11. C'est sûr qu'il y a eu plusieurs années où il n'y a pas eu de travaux du tout. Donc, on va commencer avec l'artère principale, puis par la suite, on va commencer à adresser les routes secondaires. Donc, je sais que dans les années à venir, il y a plusieurs chemins qui ont déjà été ciblés pour réparation et de faire à neuf. Donc, on va souhaiter qu'on va en faire plus que moins.
2: Plus d'une centaine de visiteurs et d'employés du village historique acadien de Bertrand ont participé hier à la cérémonie de commémoration de la déportation qui a lieu chaque année le 28 juillet. Cet événement national souligne la décision prise en 1755 par la couronne britannique d'expulser le peuple acadien. Philippe Basque est historien au village historique acadien.
4: Depuis quelques années, il y a quand même des gens qui viennent juste pour ça. Il y a les visiteurs qui sont sur place, puis nos interprètes y participent. Mais je dirais qu'il y avait peut-être une trentaine ou quarantaine de personnes qui attendaient avec nous le départ, parce qu'à chaque année, on attend les visiteurs qui viennent pour la commémoration au centre d'accueil. Et à partir du centre d'accueil, on va se rendre à pied jusqu'à la chapelle où est-ce qu'on a des discours des dignitaires. Les visiteurs qui sont sur place également, souvent on a des visiteurs d'ailleurs. Fait que c'est tout ça, ce sujet-là qu'on a touché hier avec la commémoration.
2: La cérémonie a rassemblé des élus locaux et provinciaux, comme la ministre du Tourisme, du Patrimoine et de la Culture du Nouveau-Brunswick, Isabelle Thériault, ainsi que le sénateur René Cormier pour la lecture du texte commémoratif. Cette commémoration met en lumière la résilience et la survie de la culture acadienne face à l'exil forcé de plus de 10 000 personnes, affirme M. Basque.
4: C'est un moment d'émotion, t'es ému, puis en même temps t'es fier d'être là, de représenter tes ancêtres qui ont vécu des événements tragiques. C'est de voir que malgré tout ça, les Acadiens sont encore présents. L'Acadie est quand même fort encore aujourd'hui. Fait que c'était émouvant, hein? C'était quand même émotif. Mais t'as un sens de fierté aussi. C'était pas un événement négatif. C'est une commémoration d'un événement qui a été malheureux puis tragique. Mais on en sort grandi. On en sort quand même une fierté d'être un Acadien. Puis de souligner l'événement tragique que nos ancêtres ont vécu.
2: Et le conseil municipal de Belle-Baie a nommé hier M. Pascal Reboul à titre de directeur général par intérim.
5: Conformément à l'article 73 de la loi sur la gouvernance locale, lequel autorise le conseil à désigner un suppléant en cas d'absence ou en cas de vacance d'un poste, il est résolu que Pascal Reboul soit nommé directeur général par intérim de la municipalité de Belle-Baie afin d'assurer la continuité des opérations municipales pour une période indéterminée.
2: Cette nomination fait suite au congé du directeur général de la municipalité, Paolo Fongemi. Fort de près de 10 ans d'expérience au sein de l'Association francophone des municipalités du Nouveau-Brunswick, dont 5 à titre de directeur général, Pascal Reboul possède une solide connaissance du milieu municipal et des réalités des collectivités néo-brunswickoises. Monsieur Reboul entrera officiellement en fonction le 17 août prochain. Et voilà, c'est ce qui complète votre bulletin d'information.
6: 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Partiellement nuageux ce soir avec 30 % de probabilité d'averse, des nappes de brouillard qui se forment dans le courant de la nuit prochaine avec un minimum de 14. Demain jeudi, généralement nuageux, 30 % de probabilité d'averse tard en après-midi avec des nappes de brouillard qui se dissipent le matin, maximum de 25 et un humidex de 31.
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6: C'est parti pour la troisième heure de ce 3 à 7 en ce mercredi 29 juillet en compagnie de Fred Parent. Un gros merci de terminer la journée avec nous et je vous rappelle que vous avez encore à peu près une vingtaine de minutes là, pour aller participer à notre concours « Poulais-tu les mettre en ordre ?». Les détails complets sur notre site web ckle.fm dans la section du concours. Je vous souhaite bonne chance. À venir du côté musical, nous aurons la musique de Francis de Grandpré dans quelques instants avec « Si j'avais su ». Et Davy sera là tout de suite après avec la chanson « Comme des fous ».

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2: Dans le monde artistique, on apprenait récemment que Caïn, qui va poursuivre sa tournée des festivals jusqu'à l'automne, par la suite va officiellement tirer sa révérence avec une ultime série de spectacles en salle. Alors, il y a Steve Veilleux, le meneur du groupe qui a été fondé en 1999, qui affirmait, qui a confié récemment avoir encore du mal à réaliser l'ampleur du succès qu'a connu Caïn au cours des deux dernières décennies. Rappelons que le groupe derrière les succès Embarque ma belle et Mexico, pour ne nommer que ceux-là, a choisi de mettre un terme à son parcours alors qu'il bénéficiait toujours d'un fort engouement du public. Le chanteur a d'ailleurs écarté l'idée d'un retour éventuel sous forme de multiples tournées d'adieu. Alors voilà, malheureusement pour les fans de Caïn, ce sera bientôt terminé pour l'aventure, mais ils nous auront quand même laissé un legs de plusieurs belles chansons de gros succès. D'ailleurs, bon, on les écoute à l'instant.

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1: Dans le monde du sport au hockey, les Sharks de San Jose ont récompensé leur joueur étoile McLean Celebrini en lui octroyant une prolongation de contrat de 5 ans d'une valeur totale de 94 millions de dollars US. C'est ce qu'a annoncé le directeur général de l'organisation Mike Grier ce matin. Alors, son salaire annuel moyen de 18,8 millions de dollars en fait d'ailleurs le joueur le mieux rémunéré de l'histoire de la LNH. Celebrini, qui est âgé de seulement 20 ans, a inscrit 45 buts et récolté 70 mention d'assistance en 82 matchs la saison dernière avec les Sharks. Son total de 115 points constitue d'ailleurs un record de concessions. Le Canadien totalise 70 filets et 108 mentions d'assistance en 152 matchs en carrière dans la LNH, tous avec les Sharks. Il fut le premier choix des Californiens lors du repêchage de la LNH en 2024. Au soccer, le président de la FIFA, Gianni Infantino, a fixé ce matin la date limite du 19 septembre pour que les 211 fédérations membres acceptent une offre ponctuelle de 20 millions de dollars US chacune, garantie par la société d'investissement du frère de Jared Kushner dans le cadre d'un projet visant à céder des participations dans la Coupe du Monde. Infantino a présenté cette opportunité de financement exceptionnelle et unique dans une lettre expliquant en détail pourquoi il souhaite créer une filiale de la FIFA dotée d'un capital de 20 milliards de dollars détenus à 20% par des investisseurs privés qui seraient chargés de gérer les compétitions et les événements de l'instance dirigeante du soccer tels que les Coupes du Monde et les Coupes du Monde des clubs. Alors, si le projet d'Infantino est rejeté, ses membres recevront les 10 millions de dollars qui leur avaient été promis au cours des 4 prochaines années. Précise sa lettre. Course automobile, le président de la Formule 1, Stefano Domenicali, a déclaré que le championnat du monde actuel pourrait se terminer en Europe si la guerre au Moyen-Orient venait à perturber les courses prévues au Qatar et à Abu Dhabi en fin de saison. Domenicali a précisé qu'aucune décision ne serait prise avant la mi-septembre. Il n'a pas précisé où se tiendraient exactement les dernières courses prévues en novembre et décembre si celles du Qatar et d'Abu Dhabi devaient être annulées. Voilà, c'était les principales nouvelles dans le monde du sport.
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1: À notre concours, pourrais-tu les mettre en ordre aujourd'hui? On avait 4 extraits de chansons des grands classiques country et on a eu encore une fois beaucoup de bonnes réponses. Merci à tous ceux et celles qui ont tenté leur chance, qui ont participé. Alors, la bonne réponse d'aujourd'hui était, je vous donne ça à l'instant, c'était la numéro 1, donc la réponse 1. Si c'était votre réponse, ben bravo, vous êtes finaliste pour le tirage de vendredi. Je vous rappelle qu'on va faire tirer à nouveau un Familial 4 pour emporter ou 4 choix du rôtisseur en salle à manger. 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Et voici donc les chansons et l'année de sortie. On avait « I Walk the Line » de Johnny Cash, ça c'était 1956. Un peu plus tard, en 1961, est sortie la chanson « I Fall to Pieces » avec Patsy Cline. On avait aussi le grand succès légendaire « Take Me Home, Country Roads » de John Denver, 1971. Et finalement, un petit peu plus tard, « Cover of the County » avec Kenny Rogers, 1979. Alors voilà pour les bonnes réponses d'aujourd'hui.

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4: 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Alors, ça aura lieu samedi le 8 août à 13h30. C'est une activité gratuite, aucune réservation requise et c'est ouvert à tous les curieux et les amateurs de nature. Alors, c'est au centre de plein air de Caracette, donc le départ, et c'est avec Émile Ferron. Et tout au long de l'activité, ben vous serez accompagné d'Émile pour une balade guidée captivante en pleine nature. Vous apprendrez à observer, reconnaître et mieux comprendre le monde fascinant des champignons comestibles de la région. Alors, c'est une belle occasion là, d'en apprendre davantage sur la flore locale et aussi de poser vos questions lors de cette sortie conviviale en forêt. Et en plus, ben c'est gratuit. Donc, samedi le 8 août à 13h30 au centre de plein air de Caracette.

0: partiellement nuageux ce soir avec 30 % de probabilité d'averse, des nappes de brouillard qui se forment dans le courant de la nuit prochaine avec un minimum de 14. Demain jeudi, généralement nuageux, 30 % de probabilité d'averse tard en après-midi avec des nappes de brouillard qui se dissipent le matin, maximum de 25 et un humidex de 31.
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18: C'est déjà tout pour ce 3 à 7 de ce mercredi 29 juillet en compagnie de Fred Parent. Dans quelques instants, place au bingo, le bingo UCT. Donc j'espère que vos cartes sont prêtes. Je vous souhaite bien sûr la meilleure des chances. Je vous souhaite de passer une excellente fin de journée. Et de mon côté, ben, je vous reparle demain, jeudi, à compter de 15 heures. Bye bye tout le monde et à demain.

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0: accompagne pour la soirée. Good evening, everyone. Welcome to the UCD Bingo. My name is Sandra Landry, and I'll be your host for this evening. On débute le tout avec la partie misto sur la carte noire avec une balle frime, deux lignes seulement pour 500 $ Early bird game on the black card with a wild ball, two lines only for $500 Bonne chance. Good luck. B2. Il s'agit de la balle frime. It's the wild ball. S'il vous plaît, poinçonnez tous les numéros qui se terminent avec un 2. Please dab all numbers ending with a 2. On vous donne une minute pour le faire. We will give you a minute to do so.
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Avant de commencer, je vous mentionne que la balle chanceuse de ce soir est le B2. Before we begin, the lucky ball tonight, B2. J48, G48.

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G60.

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Félicitations, congratulations, Gisèle Noël et Yvonne Roy. Maintenant, la partie 2 sur la carte orange. Deux lignes ou une ligne et les quatre coins pour 300 $. Game number 2 on the orange card. Two lines or one line and four corners for 300 $. Bonne chance, good luck. N44.

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Félicitations, congratulations, Ginette Gionnet et Réjeanne Frenette. Nous poursuivons avec la partie 3 sur la carte verte. Deux lignes ou une ligne et les quatre coins pour 300 $. Game number 3 on the green card. Two lines or one line and four corners for $300. Bonne chance. Good luck. N32.

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0: Félicitations, congratulations, Anne Dubois. La partie 4, sur la carte jaune, avec une balle frime, deux lignes seulement pour 300 $. Game number 4, on the yellow card with a wild ball, two lines only, for $300. Bonne chance, good luck. N35, N35. Il s'agit de la balle frime, it's the wild ball. S'il vous plaît, poinçonnez tous les numéros qui se terminent avec un 5. Please dab all numbers ending with a 5. On vous donne une minute pour le faire. We will give you a minute to do so.
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Félicitations, congratulations, Isabelle Brault. La partie 5 sur la carte rose, deux lignes ou une ligne et les quatre coins pour 300 $. Game number 5 on the pink card, two lines or one line and four corners for $300. Bonne chance, good luck. N40, N40.

Félicitations, congratulations, Tracy Van Meetree. Elle a gagné avec la balle chanceuse. She won with the lucky ball tonight. On poursuit tout de suite avec notre prochaine partie. C'est la partie 6 sur la carte grise. Deux lignes, une ligne et les quatre coins pour 300 $. Game number 6 on the gray card. Two lines or one line and four corners for $300. Bonne chance. Good luck. I-21.

Félicitations, congratulations, Jacques Savoie. La partie 7 maintenant, c'est sur la carte vert LIM. La partie hantée, Crazy Tea, la partie progressive pour 500 $. Game number 7 on the lime green card, the Crazy Tea, the progressive game for $500. Très important de poinçonner tous les numéros, car nous allons jouer la partie pleine carte sur la même carte. Please dab all numbers as we will play the full card game on the same card. Bonne chance, good luck. B15.

Félicitations, congratulations, Serge Verrette. La partie numéro 7 est maintenant terminée. Game number 7 is now over. On poursuit avec la partie 8 sur la carte Verline, toujours. C'est la pleine carte, 5 000 en 49 numéros ou moins, 1 000 en 50 numéros ou plus. Game number 8 on the lime green card, full card game, $5,000 in 49 numbers or less, $1,000 in 50 numbers or more. Bonne chance, good luck. I-24.

Félicitations, congratulations, Émilienne Savoie. Nous allons faire une courte pause pour nous assurer que nous n'avons pas d'autres gagnants. We'll take a short break just to be sure that we have no other winners.

Alors, nous ne prendrons plus d'appels. We will not take any more calls. Merci à tous d'avoir joué au Bingo UCT. Thank you, everyone, for playing UCT Bingo. Bonne soirée. Good evening.

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0: Partiellement nuageux ce soir avec 30 % de probabilité d'averse. Des nappes de brouillard qui se forment dans le courant de la nuit prochaine avec un minimum de 14. Demain jeudi, généralement nuageux. 30 % de probabilité d'averse tard en après-midi avec des nappes de brouillard qui se dissipent le matin. Maximum de 25 et un humidex de 31.
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1: Partiellement nuageux ce soir avec 30 % de probabilité d'averse, des nappes de brouillard qui se forment dans le courant de la nuit prochaine avec un minimum de 14. Demain jeudi, généralement nuageux, 30 % de probabilité d'averse tard en après-midi avec des nappes de brouillard qui se dissipent le matin, maximum de 25 et un humidex de 31.
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